Je ne suis pas obligé de le croire, mais le temps passe ici lentement. Je suis bien obligé de le voir. J'étais sincère, je désespère, je t'avoue, de devoir toujours prouver tout.

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2: G. Après un mois sans bombardement sur l'Iran, l'armée américaine a repris les frappes contre son ennemi cette nuit. Téhéran a répliqué avec des tirs contre des bases militaires en Jordanie. Le pouvoir iranien compte aussi mobiliser ses alliés contre Washington au sommet de l'OCS, l'Organisation de coopération de Shanghai. Il commence aujourd'hui au Kirghizistan. 10 ans après la pire crise post-électorale de l'histoire du Gabon, la justice peine à être rendue pour les victimes de la répression, même si la parole se libère depuis la chute d'Ali Bongo en 2023. Les pays du nord de l'Europe se réarment face aux risques russes. Nouvel exemple avec le voyage d'Emmanuel Macron en Suède aujourd'hui pour renforcer la coopération militaire entre Paris et Stockholm. Et puis un club de football peut-il tenir la saison s'il vend plusieurs de ses joueurs mais n'en achète pas de nouveaux? L'Olympique de Marseille est en crise, acculé par le mauvais état de ses finances. Il a été battu 2-0 par Monaco hier. Fin de la pause. Les États-Unis ont mené hier soir des frappes sur l'île iranienne de Larak. Ce sont les premières depuis un mois. L'armée américaine dit avoir frappé après avoir vu les gardiens de la Révolution préparer 2 lanceurs de roquettes chargés de mines dans le détroit d'Ormuz. Téhéran a commencé ses représailles. 2 bases militaires américaines en Jordanie ont été ciblées. L'armée jordanienne annonce avoir intercepté 8 missiles ces dernières heures. Le retour des bombardements alors que les négociations diplomatiques ne donnent toujours aucun résultat. C'est dans ce contexte que se réunissent aujourd'hui et demain les membres de l'OCS, l'Organisation de coopération de Shanghai, qui cherche à contrer l'hégémonie américaine sur les affaires du monde. Le rendez-vous est donné à Bishkek, la capitale du Kirghizistan, avec parmi les invités de nombreux chefs d'État alliés de la Chine, de la Russie et de l'Iran. Sur place, Théo Bourgerigonce.
3: C'est dans une capitale entièrement bouclée par les forces de l'ordre que se prépare le sommet de l'Organisation de coopération de Shanghai. 21 chefs d'État sont attendus mardi, dont le président chinois Xi Jinping, son homologue russe Vladimir Poutine, Massoud Pezeshkian, le président iranien ou encore le premier ministre indien Narendra Modi. L'agenda du sommet est gardé secret, l'information distillée au compte-gouttes, mais l'objectif semble clair, exprimer une solidarité de groupe envers l'Iran, comme le décrypte Sherbek Jourayev, cofondateur du think tank indépendant Crossroads Central Asia.
4: Tous pourraient s'accorder sur un message général où ils refusent d'accepter l'imposition unilatérale de règles par l'Occident et notamment par les États-Unis. Ce serait une réponse directe et ferme aux annonces de Washington selon lesquelles tout pays commerçant avec l'Iran serait sanctionné par les États-Unis.
3: Des menaces américaines qui visent surtout Moscou et Pékin. Bishkek contentera donc de faire front uni malgré les divergences d'un pays à l'autre sur la stratégie à suivre vis-à-vis de Washington. La tenue du sommet au Kirghizistan, membre fondateur de l'organisation, rappelle aussi l'importance de l'Asie centrale, affirme Sherbek Jourayev.
4: Avec 2 guerres au nord, en Ukraine et au sud en Iran, l'Asie centrale devient un corridor économique vital pour relier la Chine à l'Europe.
3: Une conférence que Washington et Bruxelles suivront sans doute de très près. Théo Bourgerigonce, Bishkek, RFI.
2: L'Iran rencontre donc ses alliés. Les États-Unis veulent aussi mobiliser leurs partenaires au sommet du G20 qui se tient jusqu'à demain, mardi, en Caroline du Nord. L'un des objectifs clairement affichés de la Maison-Blanche, convaincre les autres membres de l'organisation de la rejoindre dans le volet économique de sa guerre contre Téhéran en isolant encore un peu plus l'économie iranienne. Toujours aux États-Unis, cette crue brutale au Grand Canyon. Les secours recherchent 15 de personnes dans le célèbre parc de l'ouest des États-Unis et les autorités redoutent les orages annoncés pour ce lundi qui pourraient compliquer encore la situation. L'eau a commencé à monter samedi après-midi. Plusieurs passerelles installées au-dessus d'une rivière ont été détruites. Des sentiers de randonnée ont été entièrement coupés. Tous les corps n'ont pas pu être identifiés, mais les enterrements commencent au Népal après la crue qui a dévasté une région montagneuse à la frontière avec la Chine la semaine dernière. Les autorités débordées ont choisi de commencer les inhumations pour des raisons de santé publique. Il y a près de 800 morts et plus de 3000 personnes toujours portées disparues de part et d'autre de la frontière dans un secteur de l'Himalaya prisé des pèlerins et des alpinistes. écoutez toujours bien RFI. Il est maintenant 4h05 à Libreville. Il y a 10 ans, le Gabon connaissait la pire crise post-électorale de son histoire. Dans la nuit du 31 août au 1er septembre 2016, dans la foulée de l'annonce extrêmement contestée de la réélection d'Ali Bongo, un assaut armé était lancé contre le QG de son adversaire, Jean Ping. Le début d'une semaine de chaos à Libreville, on ne connaît toujours pas le bilan réel de la répression. La parole des victimes se libère depuis le changement de régime en 2023, mais les dirigeants du pays peinent à prendre en compte les demandes de vérité et de justice. Gilda Samour Ngomba Ngomba est membre de l'association Réconciliation, on l'écoute.
1: Ce n'est pas un événement qui est fini le 31 août. Jusqu'à aujourd'hui, il continue. Nous sommes pourchassés parfois jusque dans nos rêves par ces morts, parce que aujourd'hui, comme toutes les voix se sont quasiment tues, et c'est ce que nous déplorons un peu, certains qui étaient ici avec nous, qui aujourd'hui sont, on va dire, entre griffes au pouvoir, on ne comprend pas trop leur silence, on ne justifie pas trop le fait qu'ils ne puissent pas se mobiliser. Aujourd'hui, nous demandons la vérité d'abord, donc à travers une enquête bien évidemment, parce que pour faire sortir la vérité, il faut enquêter, il faut que ceux qui étaient là aux affaires puissent répondre, non pas forcément dans le but d'envoyer X, Y en prison, mais ne serait-ce que pour la symbolique de l'histoire et de la respectabilité de la dignité humaine, pour que plus jamais cela ne se reproduise dans ce pays. Sinon, si on continue à cautionner cela, on est en train de préparer encore la mémoire collective à revivre ce même type d'événement dans les prochaines échéances électorales qui pointe à l'horizon.
2: Des propos recueillis par François Mazet, et puis les 10 ans de la pire crise post-électorale du Gabon. Ce sera aussi le grand reportage de ce lundi à 17h, temps universel, et sur notre application RFI Pure Radio. Deuxième nuit de calme à Niamey, après la mutinerie qui a secoué la capitale du Niger dans la nuit de vendredi à samedi dernier, déjouée par la junte avec l'aide des paramilitaires russes du groupe Africa Corps. La sécurité est renforcée, plusieurs quartiers sont bouclés, et pour le moment, les autorités ne communique aucun chiffre sur le nombre de mutins tués ou arrêtés. Les Européens s'organisent face aux menaces russes. Les pays du Nord et de l'Est de l'Europe redoutent toujours une extension de la guerre entre la Russie et l'Ukraine. Et dans ce cadre, le président français Emmanuel Macron est attendu en Suède aujourd'hui. Un voyage pour sceller le rapprochement militaire accéléré des deux pays. Sofia Katsenkova, la première étape, c'est une vente majeure de frégates françaises.
5: Oui, c'est un méga contrat. Stockholm va acheter 4 frégates à la France pour plus de 4 milliards d'euros. Livrés à partir de 2030, ces navires pourront traquer des sous-marins, intercepter des missiles et effectuer des frappes à longue distance. Mais les deux pays veulent aller plus loin. Paris et Stockholm doivent aussi signer un accord ce lundi. Ils prévoient la formation des équipages suédois, des exercices communs et une coopération renforcée entre les deux armées. La priorité, c'est de sécuriser la mer Baltique et la mer du Nord. Les deux pays veulent mieux surveiller les activités russes, protéger les câbles et autres infrastructures sous-marines, mais aussi lutter contre la flotte fantôme de Moscou qui contourne les sanctions dans ses eaux. Car depuis l'invasion de l'Ukraine, la Suède a radicalement changé de cap. Elle a abandonné 2 siècles de neutralité, rejoint l'OTAN et prévoit de consacrer 3,5% de son PIB à sa défense d'ici 2030.
2: Sofia Katsenkova, on termine ce journal avec du football. Fin de la deuxième journée de Ligue 1 hier. Et Monaco qui prend la tête du classement grâce à sa victoire 2-0 face à l'OM. Pour les fans de l'Olympique de Marseille, cette défaite, ce n'est pas juste une déception, c'est aussi un nouveau marqueur de la crise que traverse le club. Ses finances vont mal et résultat, il vend ses joueurs mais n'en achète pas de nouveau. Anne Dufort-Cornillet.
6: À première vue, s'incliner 2-0 face à Monaco, un prétendant au podium, n'a rien d'alarmant. Mais le manque de rythme et d'intensité affiché par les Marseillais révèle un malaise plus profond. À moins de 48 heures de la clôture du marché des transferts, l'OM n'a toujours pas enregistré de recrues. À l'inverse, les ventes s'enchaînent. D'abord Mason Greenwood, Facundo Medina, Jeromino Rulli, puis Leonardo Balerdi et bientôt Igor Pachao, le meilleur joueur de l'effectif. Un contexte financier difficile, amplifié par les déclarations du nouvel entraîneur, Bruno Genesio. Arrivé cet été sur le banc, le technicien français a avoué vendredi dernier n'avoir jamais imaginé autant de départs. Alors si l'OM semblait maîtriser la situation lors de la première journée de Ligue 1, avec sa victoire 4-0 face à Strasbourg, le résultat de dimanche soir, couplé aux blessures de Geoffrey Koulombia et de Touchou Kounadi, n'ont fait que confirmer les inquiétudes autour du club. club phocéen pour cette saison 2026-2027.
2: Anne Dufort-Cornillet du service des sports de RFI pour terminer ce journal. Tout de suite sur RFI, c'est un jour au village avant de retrouver dans 20 minutes maintenant Nemo en piste pour l'actualité africaine.
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2: À Paris, il est 2h de moins en temps universel. Toujours à l'écoute de Radio France Internationale. L'heure d'un nouveau journal. Bonjour, Arthur Ponchelet.
3: Bonjour à tous.
2: Mouvement d'humeur ou mutinerie, qu'importe le nom qu'on lui donne, le calme est revenu au Niger.
3: Deux jours après que des soldats ont tenté de prendre la présidence, ils ont été repoussés par l'armée et ses alliés russes. Mais hier matin, la capitale était toujours à l'arrêt et on l'entendra, les Niaméens vivent dans la peur. Le bilan des inondations au Népal et en Chine s'est encore alourdi. Près de 800 morts et 3000 disparus. Le travail des secouristes est toujours compliqué par la crainte de nouvelles. La une, ce sont aussi les premières frappes américaines en Iran en un mois. Un nouveau week-end de violence de colons israéliens à Kousra, en Cisjordanie occupée. Et puis RFI est aux Porges. Ce matin, commune du sud-ouest de l'Hexagone, frappée par d'impressionnants incendies cet été. Face à l'urgence, de nombreux habitants souhaitent devenir pompiers volontaires. 48 heures plus tard, toujours aucun bilan de la mutinerie déjouée au Niger. Dans la nuit de vendredi à samedi, des membres des forces spéciales ont tenté de prendre la présidence, la télévision nationale et plusieurs bases militaires. Ils se sont retranchés dans la base 101 avant que la garde présidentielle appuyée par ses alliés russes ne mette fin à la mutinerie. À Niamey, les autorités parlent de mouvement d'humeur de quelques soldats. Le général Tiani, le chef de la junte, lui, ne s'est toujours pas exprimé. Guillaume Thibault, quoi qu'il en soit, la sécurité a été renforcée dans la capitale nigérienne.
4: Si le calme est revenu dans la capitale dimanche matin, la ville est restée à l'arrêt et désormais ultra sécurisée avec un dispositif renforcé autour de la présidence où les accès sont filtrés et des contrôles sur les principaux axes routiers, explique cet habitant.
5: C'est la peur parce qu'on a vécu une nuit qui est vraiment très difficile. Il y a trop de contrôle au niveau de sortie, tout est fermé. Et Niamey est un peu isolé des autres régions du pays. Rentrer, c'est difficile. Sortir, c'est difficile. Il y a trop de contrôle. On cherche partout les causes de ce qui s'était passé. C'est vraiment déplorable. C'est le Niger qui souffre.
4: Le mouvement d'humeur des soldats, comme l'a nommé la junte, est en tout cas sur toutes les langues et provoque de vifs débats, raconte ce commerçant.
6: Nous qui sommes les civils, nous serons comment ? Nous semblons être divisés. Et la polémique aussi, parce que les gens ne font que parler de ça. C'est devenu l'actualité et une inquiétude, parce que vraiment, c'est la première fois que nous, avec nos familles, nous sommes confrontés à ce genre de problème.
4: Certains habitants de Niamey que nous avons joints trouvent également choquant la présence des combattants russes d'Africa Corp avec la garde présidentielle pour mater les insurgés issus des forces spéciales.
3: Des combattants russes dont on ne sait pas quel a été le rôle exact, pas plus que l'on sait combien de militaires ont été arrêtés. Toutes nos dernières informations à retrouver sur RFI.fr. Des centaines d'hommes, de femmes et d'enfants sont toujours ensevelis sous la boue et les débris. Au total, plus de 3000 personnes manquent à l'appel à la frontière entre la Chine et le Népal, une région touristique frappée la semaine dernière par une impressionnante inondation. Il y a près de 800 morts pour la première fois depuis le drame. Ce week-end, la diplomatie népalaise a pointé du doigt le rôle du changement climatique qui déstabilise l'équilibre des montagnes et qui met aussi à l'épreuve les systèmes d'alerte précoce. Stéphanie Schuller.
7: Ce n'est pas pour rien qu'on appelle l'Himalaya le troisième pôle. Ses réserves de glace sont impressionnantes, mais même à 4 ou 5 000 mètres d'altitude, ses versants deviennent de plus en plus instables.
8: Et ça, c'est lié au fait que des zones en altitude qui étaient très basse température dégèlent sous l'effet du réchauffement climatique. C'est un phénomène qui va s'accélérer.
7: Prévient Philippe Charvy. Selon ce géophysicien, directeur scientifique de l'Institut de recherche pour le développement, il est théoriquement possible de prédire un glissement de terrain ou la rupture d'un lac glaciaire.
8: Parce que ces phénomènes catastrophiques, souvent ils sont précédés par des mouvements plus lents. Ici en France, dans les Alpes, il y a un certain nombre de glissements de terrain. Ce sont des phénomènes potentiellement dangereux, donc on les surveille.
7: Mais dans l'Himalaya, le défi est tout autre. La région compte plus de 63 700 glaciers. Seuls 38 d'entre eux font l'objet d'une surveillance régulière. La méthode la plus fiable consiste à y installer des capteurs, mais comme cette technique coûte cher, les scientifiques espèrent améliorer la surveillance par satellite. L'an dernier, le Fonds vert pour le climat a approuvé un budget de 50 millions de dollars à cet effet.
3: Stéphanie Schuller, cette catastrophe est toujours surveillée de très près par la Chine. Son président, Xi Jinping, est lui au Kirghizistan. Le chef de l'État va participer aujourd'hui et demain au sommet de l'Organisation de coopération de Shanghai, un forum de coopération politique, économique et sécuritaire qui entend se poser en contrepoids à la puissance américaine. Vladimir Poutine, le premier ministre indien Narendra Modi et le président iranien Massoud Pezeshkian sont aussi attendus. Un sommet qui se tient sur fond de guerre en Ukraine, mais aussi en Iran. Cette nuit, pour la première fois en un mois, les États-Unis ont frappé le territoire iranien des lanceurs de roquettes près du détroit d'Ormuz. D'après l'armée américaine, il s'apprêtait à lancer des mines dans le détroit. En représailles, Téhéran indique avoir visé une base américaine en Jordanie. L'actualité au Moyen-Orient, ce sont aussi ces nouvelles attaques de colons israéliens ce week-end à Kousra, ce petit village de Cisjordanie occupé, est devenu le symbole des tensions entre Israéliens et Palestiniens. Samedi, des dizaines de colons masqués ont attaqué des Palestiniens à coups de pierre. Ils s'en sont aussi pris à des journalistes. Dans une rare déclaration, Benjamin Netanyahou a condamné fermement ces attaques qu'il qualifie de criminelles. Une simple posture, nous dit Yair Dvir, le porte-parole de B'Tselem, une organisation israélienne de défense des droits de l'homme.
9: Ce n'est que lorsqu'une pression internationale s'exerce qu'ils se mettent soudain à condamner les colons, en présentant la situation comme s'il ne s'agissait que d'un problème posé par quelques jeunes extrémistes, alors qu'ils savent et que tout le monde sait qu'il s'agit d'un projet bien plus vaste. C'est un projet financé par l'État, armé par l'État. L'armée israélienne y participe d'ailleurs activement. Donc se contenter de condamner quelques extrémistes, bien sûr, n'est qu'un nouvel acte de dissimulation de la part des autorités israéliennes. Nous les entendons de temps à autre condamner la violence, mais la politique d'Israël qui consiste à laisser cette violence se poursuivre et à permettre que le nettoyage ethnique des Palestiniens se poursuive reste inchangé.
3: Is something that is not changing. Le porte-parole de l'ONG B'Tselem avec Guilhem Deltay. 4h07, en temps universel, Donald Trump parle du plus grand accord pétrolier de l'histoire. Les États-Unis ont conclu ce week-end un accord avec le Venezuela. Très peu de détails ont filtré, tout juste sait-on qu'il va durer 25 ans, qu'il prévoit une hausse de production à 1,5 million de barils par jour et que Washington va prendre le contrôle majoritaire sur 65 milliards de barils d'or noir. Il y a un nom qui revient en revanche dans ces discussions, celui d'Alejandro Betancourt. Cet homme d'affaires, dans le viseur de la justice européenne, aurait agi comme intermédiaire entre Caracas et Washington. Mélissa Barra.
10: Un jet privé en provenance de Palm Beach qui se pose à Caracas fin juin, c'est le point de départ de toutes les spéculations. L'homme d'affaires Alejandro Betancourt fait l'objet de deux enquêtes en Suisse et en Espagne et avait jusque-là l'interdiction de quitter sa résidence au Royaume-Uni. Dans quel but est-il entré dans son pays où il avait fait fortune? Des émissaires de Washington à Caracas ont admis qu'il faisait partie de leurs nouveaux intermédiaires avec Delcy Rodriguez. Selon le Wall Street Journal, les États-Unis cherchent à entrer dans le capital de North American Blue Energy, une des entreprises d'Alejandro Betancourt, deuxième producteur privé du Venezuela. C'est en Europe qu'il avait par ailleurs développé son empire jusqu'à ce que la Suisse et l'Espagne ouvrent des enquêtes pour blanchiment d'argent présumé. Selon la justice, près de 5 milliards de dollars auraient été détournés de la compagnie nationale de pétrole via des opérations de change, puis blanchis dans des sociétés et biens immobiliers européens. La Suisse avait émis un mandat d'extradition à son encontre et confisqué ses passeports avant de lever ses restrictions en mai dernier suite à l'intervention de Washington.
3: Mélissa Barham, l'actualité en France et un candidat de plus à gauche, Olivier Faure, le premier secrétaire du Parti Socialiste, prendra part à la primaire de la gauche mi-octobre. Annoncé hier soir au JT de TF1, Olivier Faure fera notamment face à Ségolène Royal, les députés Jérôme Guedj et Philippe Brun. Et au favori des sondages, l'eurodéputé Place Publique Raphaël Glucksmann. Le premier ministre Sébastien Lecornu réunit lui son gouvernement pour un séminaire aujourd'hui. Objectif, faire le point sur l'agenda parlementaire et notamment le budget. Un peu plus tôt, l'exécutif se réunit à l'Élysée pour le Conseil des ministres. Là, c'est de la rentrée scolaire dont il sera question. Les professeurs retrouvent le chemin des salles de classe aujourd'hui avant les élèves. Demain, une rentrée forcément particulière dans le sud-ouest de l'Hexagone, frappée cet été par d'immenses incendies. Comment organiser la rentrée alors même que l'on n'a plus de toit sur la tête? C'est la question que se posent des dizaines de familles, notamment au Porge, commune la plus touchée par les feux. Plus de 180 maisons détruites et 7000 hectares partis en fumée. Mais les habitants peuvent compter sur le soutien inébranlable des pompiers. Ils sont d'ailleurs de plus en plus. Depuis les incendies, le SDIS de Gironde, le service départemental d'incendie et de secours, a reçu plus de 750 candidatures. Reportage au Porge, Juliette Petrachevski.
11: C'était il y a quelques semaines à peine et les pompiers du Porge le savent, cet été 2026 les marquera à vie. Florent Roche est sergent chef.
12: On a des collègues qui ont perdu leur maison, qui étaient dans les camions avec nous pendant que leur maison brûlait. On reste pas indemne de tout ça, ça c'est sûr.
13: Ça vous touche de voir une recrudescence des candidatures de sapeurs-pompiers volontaires?
12: C'est bien, parce que ça crée toujours un engouement. Après, il faut quand même penser que c'est pas comme ça tous les ans. Il faut quand même garder ça en tête, que ça reste une part minime de notre travail, même si ça a été monstrueux ce qu'on a vécu là.
11: À ses côtés, Jean-Luc Le Sueur, sapeur-pompier volontaire depuis 42 ans, lui aussi accueille cette hausse des candidatures avec un enthousiasme mesuré.
14: Déjà rien que ne serait-ce par les formations et tout, de faire un engagement et bien de préparer le dossier plus les formations, il faut compter presque un an.
11: Et à cela s'ajoute un autre facteur qu'il faut prendre en compte.
14: C'est dû aux conditions météorologiques et ça, il va falloir le prendre en compte aussi. Quand on voit que janvier-février, on en prend 400 mm d'eau, on était presque des terres engorgé d'eau. Au mois de juin, on n'avait plus d'eau. Donc, il y a une gestion eau avant, mais pendant aussi.
11: Selon la Fédération nationale des sapeurs-pompiers de France, il faudrait atteindre 250 000 volontaires d'ici quelques années, contre 200 000 actuellement, pour renforcer les effectifs. Juliette Pietraszewski, Le Porge, RFI.
3: Les incendies rendus, vous le savez, plus fréquents et plus puissants encore par le changement climatique. On en parlera d'ailleurs avec notre invité. À 6h20, temps universel, le climatologue Jean Jouzel. Parmi les secteurs d'activité les plus polluants, il y a le textile, entre consommation excessive d'eau et émissions de gaz à effet de serre. En Europe, une marque est devenue le symbole de cette pollution.
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2: Il est 7h à Paris, 5h en temps universel. Bienvenue à vous sur RFI.
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2: Et bonjour, ravi de vous retrouver en ce lundi de rentrée sur RFI. On est ensemble jusqu'à 10h pour un tour du monde de l'actualité. Au programme, la situation au Niger, le Népal, la Chine et un sommet à partir d'aujourd'hui, l'organisation de coopération de Shanghai. C'est à la une de votre journal, Diane Berger. Bonjour.
3: Bonjour Andréane, bonjour à toutes et tous.
2: Ouais, ça commence ce sommet à Bishkek en Asie centrale.
3: La capitale du Kyrgyzstan qui accueille donc le sommet de l'OCS, l'Organisation de coopération de Shanghai, qui regroupe plusieurs pays qui rejettent l'hégémonie américaine. En premier lieu, l'Iran et ses alliés. Et cela, alors que Washington a repris cette nuit ses frappes contre l'Iran. Téhéran a répliqué contre des positions américaines au Moyen-Orient et un navire a pris feu dans le détroit d'Ormuz après avoir heurté des mines, selon les autorités iraniennes. Une catastrophe naturelle titanesque et une communication verrouillée. Près d'une semaine après les crues meurtrières autour de la frontière entre la Chine et le Népal, Pékin bloque la diffusion d'informations sur l'ampleur de la catastrophe sur son territoire. Et puis un nouveau vaccin, un candidat sur les rails pour lutter contre la souche responsable de l'épidémie d'Ebola en République démocratique du Congo. On vous expliquera ses particularités avec Patient Ligaudy.
2: Nombreux détracteurs des États-Unis se retrouvent aujourd'hui à Bishkek.
3: La capitale du Kyrgyzstan qui accueille aujourd'hui et demain le 25e sommet de l'OCS, l'Organisation de coopération de Shanghai. Doivent s'y retrouver de nombreux chefs d'État alliés de la Chine, de la Russie. Et c'est loin d'être anodin dans ce contexte de guerre au Moyen-Orient, des alliés de l'Iran à Bishkek, Théo Bourgerigons.
4: C'est dans une capitale entièrement bouclée par les forces de l'ordre que se prépare le sommet de l'Organisation de coopération de Shanghai. 21 chefs d'État sont attendu mardi, dont le président chinois Xi Jinping, son homologue russe Vladimir Poutine, Massoud Pezeshkian, le président iranien ou encore le premier ministre indien Narendra Modi. L'agenda du sommet est gardé secret, l'information distillée au compte-gouttes, mais l'objectif semble clair, exprimer une solidarité de groupe envers l'Iran, comme le décrypte Sherbek Jorayev, cofondateur du think tank indépendant Crossroads Central Asia.
5: Tous pourraient s'accorder sur un message général où ils refusent d'accepter l'imposition unilatérale de règles par l'Occident et notamment par les États-Unis. Ce serait une réponse directe et ferme aux annonces de Washington selon lesquelles tout pays commerçant avec l'Iran serait sanctionné par les États-Unis.
4: Des menaces américaines qui visent surtout Moscou et Pékin, à Bishkek, on tentera donc de faire front uni malgré les divergences d'un pays à l'autre sur la stratégie à suivre vis-à-vis de Washington. La tenue du sommet au Kyrgyzstan, membre fondateur de l'organisation, rappelle aussi l'importance de l'Asie centrale, affirme Sherbek Jorayev.
5: Avec deux guerres au nord, en Ukraine, et au sud, en Iran, l'Asie centrale devient un corridor économique vital pour relier la Chine à l'Europe.
4: Une conférence que Washington et Bruxelles suivront sans doute de très près. Théo Bourgerigons, Bishkek, RFI.
2: Et Washington, justement, a repris ses bombardements contre l'Iran.
3: Ce sont les premières frappes depuis un mois. L'armée américaine explique avoir visé l'île iranienne de Larak hier soir, après y avoir vu les gardiens de la Révolution préparer des lanceurs de roquettes chargés de mines dans le détroit d'Ormuz. Téhéran a promis des représailles et les attaques ont commencé, Siavosh Ghazi.
6: Le président iranien a été très clair. L'Iran ne cherche pas la guerre, mais répondra à toute agression contre son territoire. Après les deux attaques qui ont été menées contre l'île de Larak par les forces américaines, l'Iran a répondu en frappant d'une part deux bases américaines en Jordanie, des bases où sont stationnés des avions F-35, mais aussi des avions ravitailleurs, mais également une base américaine aux Émirats Arabes Unis avec des drones d'attaque, une base qui, selon l'armée régulière iranienne, est utilisée par les Américaines pour organiser et diriger les attaques contre l'Iran. Donc, c'est une réponse très dure de la part de Téhéran. Cette tension s'explique par le fait que l'Iran contrôle de plus en plus le détroit d'Ormuz et empêche le trafic maritime. Contrairement à ce que disent les Américains, il y a de moins en moins de bateaux marchands et de pétroliers qui traversent le détroit d'Ormuz, y compris par la partie sud du détroit qui se trouve dans les eaux territoriales omanaises. Donc c'est pour cette raison qu'il y a cette poussée de tension de nouveau entre l'Iran et les États-Unis. États-Unis.
3: Siavosh Ghazi, et justement, Téhéran affirme qu'un navire a pris feu dans le détroit d'Ormuz après avoir heurté des mines iraniennes, alors même qu'hier, l'armée américaine assurait avoir fini le déminage des voies de navigation internationales.
2: Le premier ministre du Népal déplore une catastrophe d'une ampleur inimaginable et déchirante.
3: Après les crues dévastatrices qui ont ravagé la semaine dernière cette région montagneuse à la frontière chinoise, un secteur de l'Himalaya prisé des pèlerins et des alpinistes du monde entier. Le dernier bilan donné il y a quelques instants par les autorités népalaises vient de monter. Il est désormais de 903 morts et 4247 disparus. Les chances de les retrouver en vie sont devenues extrêmement maigres. De nombreux bâtiments sont également ravagés. Côté chinois, Pékin communique abondamment sur les opérations de secours. En revanche, pas de témoignages ni d'images sur la gravité de la crise. Une opacité particulièrement forte dans un Tibet sous haute surveillance, Claire Broadhurst.
7: Une vague de boue et d'eau emporte le poste frontière entre la Chine et le Népal. Des dizaines de personnes courent pour échapper au torrent. Ces images ont fait le tour du monde, mais en Chine, elles ont presque aussitôt disparu des réseaux sociaux. La télévision publique n'en a diffusé qu'une image fixe et depuis, les médias officiels montrent surtout les secouristes à l'œuvre, équipes progressant dans les décombres, routes dégagées, moyens mobilisés. Presque rien sur les victimes. Aucun témoignage de survivants, aucune famille à la recherche d'un proche, très peu d'images amateurs. Difficile donc de mesurer précisément l'ampleur du désastre côté chinois. Les journalistes étrangers ne peuvent pas se rendre librement au Tibet et contacter des habitants les expose à des poursuites. Pékin publie des bilans mais contrôle étroitement le récit. Une consigne locale demande d'ailleurs au cadre du parti de préserver l'ordre social et la confiance de la population. Sauf qu'en effaçant les images et les appels à l'aide, les autorités chinoises ne masquent pas seulement la catastrophe, elles privent aussi les familles d'informations essentielles sur leurs proches disparus. Claire Broadhurst, Pékin, RFI.
3: Le calme semble être revenu à Niamey après la mutinerie qui a secoué la capitale du Niger dans la nuit de vendredi à samedi dernier, déjouée par la junte avec l'aide des paramilitaires russes du groupe Africa Corps. Plusieurs quartiers ont été bouclés, la sécurité renforcée. Il y a eu plusieurs morts et des arrestations, mais les autorités ne donnent pour l'instant aucun chiffre. Et le chef de l'État, le général Tiani, n'est lui toujours pas réapparu publiquement.
2: C'est à la une et également ce nouveau projet de vaccin contre la souche Bundibugyo du virus Ebola.
3: Face à l'épidémie qui touche la République démocratique du Congo, la CEPI, la Coalition pour les innovations en matière de préparation aux épidémies, va accorder plus de 16 millions de dollars au groupe égyptien Minapharm pour soutenir ses recherches. Objectif, pouvoir injecter son candidat vaccin à un être humain le plus vite possible. C'est le cinquième projet soutenu par la CEPI, mais patient Ligodi, il faut le préciser, ce produit reste expérimental et ne pourra pas être utilisé tout de suite contre l'épidémie.
8: La particularité de ces candidats vaccins tient d'abord à la technologie utilisée. Un virus très affaibli et incapable de se multiplier dans les cellules humaines doit servir de véhicule pour présenter au système immunitaire des protéines du virus Bundibugyo. Selon la Coalition pour les innovations en matière de préparation aux épidémies, CEPI, c'est le seul candidat de son portefeuille conçu pour stimuler à la fois la production d'anticorps et la réponse de certaines cellules immunitaires, avec l'objectif d'obtenir une protection complète et durable. Mais cette capacité doit encore être démontrée. Le projet doit d'abord passer par les études précliniques. Il entrera ensuite en phase 1, un premier essai chez l'être humain destiné à évaluer sa sécurité et sa capacité à provoquer une réponse immunitaire. La production sera partagée entre Berlin et Le Caire. La filiale allemande ProBioGen fabriquera d'abord le principe actif, puis Minapharm réalisera en Égypte les produits finaux. Le groupe prévoit ensuite de transférer également au Caire la fabrication du principe actif. Si la phase 1 est concluante, des essais plus avancés seront encore nécessaires avant une éventuelle autorisation d'urgence. La CEPI veut conduire au moins 2 vaccins contre Bundibugyo jusqu'à cette étape.
3: Patient Ligodi, et puis on rappelle les chiffres de cette flambée de cas d'Ebola depuis la mi-mai, début de la 17e épidémie du virus en cours, donc en République démocratique du Congo. Il y a eu 5945 cas confirmés, dont 2862 décès.
2: RFI 5h09 à Reykjavik et en temps universel, l'Islande ne deviendra pas le 28e pays membre de l'Union européenne.
3: Le non l'a emporté hier au référendum sur la reprise des négociations d'adhésion avec l'Union européenne, avec un peu plus de 52% des suffrages exprimés, un vote serré et un revers pour l'Union européenne, Elena Loison.
7: C'est par une très courte communication que la Commission européenne a réagi hier après-midi en affirmant respecter le choix du peuple islandais, mais en rappelant aussi que l'Islande reste un partenaire proche de l'Union européenne. À Bruxelles, ce vote sonne comme un petit coup. Les conséquences concrètes sont certes très limitées, car l'Islande fait partie de l'espace économique européen et applique une large partie de la législation communautaire, mais on aurait aimé pouvoir envoyer un signal d'unité du continent dans un contexte géopolitique très tendu. Surtout, on espérait secrètement qu'une intégration de l'Islande, prévue comme très rapide, relance la politique d'élargissement de l'Union, aujourd'hui engluée autour de l'accès au bloc des pays des Balkans et de difficultés dans la prise de décision à 27, notamment en faisant entrer d'un même coup dans les prochaines années l'Islande, l'un des pays les plus riches du continent, et le Monténégro, l'un des pays les plus pauvres, candidat à l'accession depuis plus de 15 ans. Un ticket qui était perçu comme plus facile à faire accepter aux 27 États membres qui doivent donner leur accord à l'unanimité pour l'adhésion de nouveaux pays. Hélène Loison, Bruxelles, RFI.
3: Autre défi pour l'Europe, celui de sa défense sur fond de menaces russes et de risques d'extension de la guerre en Ukraine. Emmanuel Macron, le président français, se rend à ce sujet en Suède aujourd'hui pour acter le rapprochement militaire des deux pays avec la vente de 4 frégates françaises, mais aussi des exercices communs et une coopération renforcée entre les deux armées pour sécuriser la mer Baltique et la mer du Nord.
2: La question qui agite la classe politique française à présent, c'est celle de la succession d'Emmanuel Macron.
3: La prochaine présidentielle a lieu dans moins de 8 mois et plusieurs forces politiques choisissent en ce moment qui les représentera. Hier, le chef du PS, Olivier Faure, a confirmé qu'il va être candidat à la primaire organisée par son parti, face notamment à l'ancienne ministre Ségolène Royal et à celui qui donnait favori, Raphaël Glucksmann, de Place Publique. Au centre droit maintenant, le camp macroniste est toujours divisé et l'un de ses poids lourds, Gérald Darmanin, a organisé hier à Tourcoing sa rentrée politique entourée de plusieurs centaines de sympathisants avec en invité Édouard Philippe, le maire du Havre et candidat à la présidentielle, à qui il a apporté son soutien récemment, Valérie Gasse.
9: Édouard Philippe est à l'offensive et dans sa séquence de rentrée, venir à Tourcoing aux côtés de Gérald Darmanin était une étape importante. Les deux hommes amis dans la vie sont aussi maintenant alliés dans la campagne. Gérald Darmanin a expliqué son soutien.
10: Aujourd'hui, la seule personne qui peut être au second tour de l'élection présidentielle, qui peut gagner l'élection présidentielle, qui peut avoir une majorité parlementaire à l'Assemblée nationale, c'est Édouard Philippe.
9: Un choix politique. Politique assortie d'attentes explicites, Gérald Darmanin veut être l'aiguillon social et populaire d'Édouard Philippe, comme Philippe Séguin l'avait été pour Jacques Chirac. Le candidat Horizon s'en félicite.
11: C'est précisément parce que nous ne sommes pas identiques que ton soutien et ton invitation aujourd'hui prennent tout leur sens.
9: Le sens, c'est que la diversité n'empêche pas le rassemblement sur des valeurs communes. État de droit, Europe, autorité, climat. Un message à la droite et au centre qu'Édouard Philippe veut rassembler derrière lui.
11: Le problème, c'est pas la diversité, le problème, c'est la division.
9: Édouard Philippe prône une recomposition politique.
11: Il s'agit de construire le contrat de gouvernement ou le nouveau parti ou la nouvelle confédération de partis qui permettra à tous ceux qui veulent unir leurs forces au service du pays de gouverner ensemble.
9: Une mission confiée à Gérald Darmanin.
11: Ton rôle dans la préparation de cette...
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0: 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Il est 8h. 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
3: RFI, Radio France Internationale, 8h à Paris, 6h en temps universel.
0: Andréane Mélard.
3: Et Arthur Ponchelet pour le journal. Bonjour Arthur.
4: Bonjour à tous. À la une, RFI est à Bidour ce matin, avant-poste de l'armée népalaise qui est toujours à la recherche de près de 4800 disparus. Le bilan des inondations à la frontière entre le Népal et la Chine s'est encore alourdi cette nuit. Il dépasse désormais les 900 morts. Le calme est revenu à Niamey, mais la sécurité est toujours renforcée dans la capitale nigérienne. Ce week-end, des soldats ont tenté de prendre la présidence. Mutinerie déjouée par l'armée, appuyée par ses alliés russes. La une, c'est aussi le sommet de l'organisation de coopération de Shanghai à partir d'aujourd'hui au Kyrgyzstan. Notre reportage à Jaloud, ce village de Cisjordanie occupé où des Palestiniens subissent les violences des colons israéliens. Et puis notre invité dans 20 minutes, Andréane est climatologue, ancien vice-président du GIEC.
3: Oui, Jean Jouzel sera dans notre studio après un été caniculaire dans l'Hexagone entre sécheresse et incendie. Les mesures proposées par les candidats à la présidentielle sont-elles à la hauteur de l'enjeu? Jean Jouzel répond aux questions d'Arnaud Pontus.
4: Les jours passent et l'espoir de retrouver des survivants à la frontière entre la Chine et le Népal s'amenuise. Les terribles inondations qui ont frappé une région touristique la semaine dernière ont déjà fait plus de 900 morts. Près de 4800 personnes manquent toujours à l'appel. Des hommes, des femmes, des enfants ensevelis sous la boue et les décombres. Des milliers de secouristes sont à leur recherche, mais les opérations sont compliquées car des ponts et des routes ont été détruits. Notre envoyé spécial Juliette Chénion s'est rendu à Bidour, à 50 km de Katmandou, poste avancé de l'armée népalaise. Reportage.
5: Une dizaine d'hélicoptères décollent et se posent tour à tour sous le regard désorienté de Manisha, 19 ans, venue ici toute seule depuis Katmandou.
6: Mon père est mort dans la catastrophe. Ma mère vit à l'étranger. Je suis ici pour retrouver mon frère et ma sœur de 8 et 10 ans. On m'a dit qu'ils étaient encore vivants. S'il vous plaît, aidez-moi à les trouver le plus vite possible.
5: Ses proches sont coincés de l'autre côté de la rivière Trichouli. La route est coupée. Derrière une clôture barbelée, un militaire note le nom de Manisha. Elle espère monter dans un hélicoptère, mais déjà 30 personnes patientent devant elle. À côté, Ram, un paysan, a fait 12 heures de mobylette dans l'espoir d'avoir des nouvelles de son gendre et d'un ami.
7: Même s'ils sont morts, j'espère au moins qu'on nous ramènera les corps et qu'on pourra les identifier.
5: Il y a tout de même des survivants, des listes de dizaines d'habitants secourus par l'armée sont affichées au mur. Parmi eux, Dawa, sa femme et ses enfants, héliportés après 3 jours, réfugiés en hauteur de leur village.
8: Je pense qu'au moins 20-25 de mes proches sont morts et des personnes âgées sont encore coincées dans mon village. Personne encore n'a pu les secourir.
5: Car 5 jours après la catastrophe au Népal et malgré les efforts déployés, les opérations de secours restent difficiles dans des zones souvent isolées et inaccessibles. Juliette Chénion, de retour de Bidour, RFI.
4: Et d'après le comité international de la Croix-Rouge, plus de 93 000 personnes ont besoin d'aide humanitaire sur place.
3: 48 heures plus tard, toujours aucun bilan de la mutinerie déjouée au Niger.
4: Dans la nuit de vendredi à samedi, des membres des forces spéciales ont tenté de prendre la présidence, la télévision nationale et plusieurs bases militaires. Ils se sont retranchés dans la base 101 avant que la garde présidentielle appuyée par ses alliés russes ne mette fin à la mutinerie. À Niamey, les autorités parlent de mouvement d'humeur de quelques soldats. Tanguy Bihan, on attend toujours une prise de parole du chef de la junte.
9: Le général Tiani n'a toujours pas fait d'apparition publique depuis le début de la mutinerie dans la nuit de vendredi à samedi. À défaut d'une déclaration du chef de l'État, la télévision nationale a diffusé dimanche soir un reportage pour célébrer les bonnes relations entre l'Algérie et le Niger. Les deux pays se sont en effet récemment rapprochés après des mois de tensions. Pour marquer sa solidarité, l'Algérie a livré un peu de matériel militaire via 2 avions cargo et en a profité pour faire parader symboliquement des avions de chasse dans le ciel de Niamey. Ce dimanche a été marqué par un retour au calme au sein de la capitale où les contrôles ont été renforcés, surtout autour de la présidence. Samedi soir, après l'écrasement de la mutinerie, les autorités ont procédé à plusieurs arrestations. La junte n'a toujours pas communiqué le bilan des violents affrontements de samedi entre d'un côté les militaires rebelles, principalement issus de forces spéciales, et de l'autre côté la garde présidentielle appuyée par les forces russes d'Africa Corps.
4: Des combattants russes dont on ne sait pas quel a été le rôle exact dans ces affrontements. L'actualité africaine ce matin, c'est aussi ce triste anniversaire. Ce lundi marque les 10 ans de la pire crise électorale au Gabon. Là non plus, toujours pas de bilan officiel. C'était en 2016, des soldats faisaient irruption dans le QG de Jean-Ping, adversaire d'Ali Bongo. Une décennie plus tard, RFI donne la parole aux victimes de ces violences. Grand reportage de François Mazet à écouter en podcast sur le site et l'application de RFI.
3: Pour la première fois en un mois, les États-Unis ont frappé le sol iranien.
4: L'armée américaine annonce avoir visé des lanceurs de roquettes qui s'apprêtaient à déployer des mines dans le détroit d'Ormuz. En représailles, Téhéran a lancé des missiles et des drones contre des bases américaines en Jordanie et aux Émirats Arabes Unis et dit avoir agi en légitime défense. Des frappes alors que le président iranien est attendu au Kyrgyzstan ce matin. Massoud Pezeshkian participe au sommet de l'Organisation de coopération de Shanghai. Vladimir Poutine, Xi Jinping et Narendra Modi seront aussi de la partie aux côtés de chefs d'État et de gouvernement des 10 membres de cette organisation. Que vient chercher le président iranien à ce sommet? Écoutez la réponse de Clément Terme, chercheur associé au programme Turquie-Moyen-Orient de l'Institut français des relations internationales.
1: Là. Priorité pour la République islamique, c'est de renforcer d'abord sa relation avec la Russie, puisque la Chine a bloqué pendant de très nombreuses années cette entrée de l'Iran. Et c'est à la demande de la Russie que l'Iran participe en tant que membre à part entière de l'Organisation de coopération de Shanghai à cette organisation. Donc il y a un enjeu bilatéral de relation avec la Russie pour la survie du régime, tout simplement. Et le deuxième élément, c'est de projeter une image d'un pays qui ne serait pas aussi isolé que veut le montrer l'administration Trump. Et le dernier enjeu, c'est de structurer un ordre international post-occidental, mais qui soit résolument anti-américain, avec l'espoir à très long terme de voir cette organisation évoluer comme l'OTAN finalement.
4: Le chercheur Clément Terme avec Nicolas Roca et on reviendra plus largement sur ce sommet de l'Organisation de coopération de Shanghai. Ce sera le dossier du journal de 7h, temps universel. L'actualité au Moyen-Orient, ce sont aussi ces nouvelles violences. Ce week-end, la Kousra, ce petit village de Cisjordanie occupé, devenu ces dernières semaines le symbole des violences des colons israéliens. Une dizaine d'entre eux s'en sont à nouveau pris à des palestiniens samedi en les attaquant à coups de pierre. Des journalistes ont aussi été pris pour cible. Benjamin Netanyahou a condamné avec une rare fermeté ces violences, les qualifiant de criminels. Mais il n'y a pas qu'à Kousra que les colons israéliens harcèlent les Palestiniens. D'autres villes et villages en sont victimes depuis des années. Ainsi, notre correspondante Frédéric Misselin s'est rendue à Jaloud il y a quelques jours, à une trentaine de kilomètres au sud de Naplouse. Là-bas, une famille a perdu sa maison, chassée par des colons extrémistes. Reportage.
2: J'ai été assiégé pendant 95 jours.
10: Mahmoud Toubassi et son épouse Aïda ont vécu un calvaire. Ce couple de Palestiniens possède deux maisons sur une colline en surplomb de Jaloud. En avril, les colons israéliens installent une tente à proximité, jettent des pierres, menacent de brûler la famille. Ils bloquent les routes. En juillet, ils coupent l'eau, l'électricité. Les Toubassi n'ont plus rien à manger ou à boire. Ils sont contraints au départ, explique Mahmoud.
2: Les colons armés sont venus un lundi. L'un d'entre eux m'a dit « Tu ne veux pas partir ?» Il m'a dit « Tu as une heure. Après ça, on n'est plus responsable de ce qui arrivera. »
10: Les Toubassi partent et les colons s'installent. Aujourd'hui, le couple s'est réfugié dans une maison de famille face à la colline. Dans le salon, un large écran, le système de vidéosurveillance filme leur maison désormais occupée.
2: Regardez, c'est un colon là, entre les deux maisons. Hier, ils étaient environ 7.
10: Aïda Toubassi regarde les images en larmes.
11: J'aimerais tellement que ce ne soit qu'un rêve et que je me réveille. Il y a des colons là-bas, dans ma maison. Qu'est-ce qu'ils font là-bas?
10: C'est la question que nous avons voulu poser aux occupants. La maison, difficilement accessible, est gardée par deux adolescents de 14 ans.
12: Ils ne font pas des interviews.
10: L'armée israélienne n'a rien fait pour déloger les colons. Frédéric Misselin, Jaloud, RFI.
3: Il est 6h09 en temps universel. Emmanuel Macron attendu aujourd'hui en Suède.
4: Le président français vient avec des contrats dans ses valises. Il doit sceller la vente de frégates françaises à son allié suédois. Un déplacement alors que Stockholm accélère son réarmement militaire sur fond de guerre en Ukraine. Sofia Katsenkova.
13: Oui, c'est un méga contrat. Stockholm va acheter 4 frégates à la France pour plus de 4 milliards d'euros. Livrés à partir de 2030, ces navires pourront traquer des sous-marins, intercepter des missiles et effectuer des frappes à longue distance. Mais les deux pays veulent aller plus loin. Paris et Stockholm doivent aussi signer un accord ce lundi. Ils prévoient la formation des équipages suédois, des exercices communs et une coopération renforcée entre les deux armées. La priorité, c'est de sécuriser la mer Baltique et la mer du Nord. Les deux pays veulent mieux surveiller les activités russes, protéger les câbles et autres infrastructures sous-marines, mais aussi lutter contre la flotte fantôme de Moscou qui contourne les sanctions dans ses eaux. Car depuis l'invasion de l'Ukraine, la Suède a radicalement changé de cap. Elle a abandonné 2 siècles de neutralité, rejoint l'OTAN et prévoit de consacrer 3,5% de son PIB à sa défense d'ici 2030.
4: Sofia Katsenkova, un mot de l'actualité politique en France et un nouveau candidat à gauche. Olivier Faure, le premier secrétaire du Parti Socialiste, se lance dans la course à la primaire, annoncé hier au JT de TF1. Il fera face mi-octobre à Ségolène Royal, aux députés Philippe Brun et Jérôme Guedj et à l'eurodéputé Raphaël Glucksmann.
3: La France, Arthur, c'est aussi la rentrée demain pour les élèves de l'Hexagone.
4: Les professeurs retrouvent, eux, dès aujourd'hui le chemin des salles de classe. En Ile-de-France, on a profité jusqu'au bout de l'été. En musique, le festival Rock en Seine, le dernier de la saison, s'est achevé hier au Parc de Saint-Cloud. Et qui mieux que The Cure pour refermer cette édition? Le groupe mythique a offert un show XXL à plus de 40 000 fans et à Noémie Loweller et son micro RFI.
14: Quelques notes à peine et le voyage démarre. Les fans chantent à tue-tête les refrains. Beaucoup arborent des t-shirts à l'effigie des Cure. Certains sont même maquillés comme Robert Smith.
15: I'm not Robert. J'ai juste le same make-up, ouais. J'ai moins de densité capillaire que lui.
14: Ces admirateurs de la première heure suivent leurs idoles depuis parfois plusieurs décennies.
16: C'est le groupe de toute notre vie. On est à plus de 70 concerts ici.
17: Donc 70?
16: Oui, 70. Oui.
17: C'est mon 15e concert. Ça fait plus de 40 ans que je vais les voir.
16: Je suis un petit joueur par rapport à certains. J'en ai fait 16, c'est le 16e ce soir.
14: Entre envolée instrumentale et avalanche de tubes, la même ferveur persiste. Malgré ses 67 ans, la voix de l'emblématique chanteur britannique continue d'embraser la foule.
16: Il a une voix de plus en plus puissante, je trouve.
17: Sa voix, elle est intacte. Son look, on a tous vieilli. Hein. 48 ans, tout le monde vieillit.
18: C'est l'homme de ma vie après le mien, en fait. Je vais pas dire que je lui cours après depuis 40 ans, mais presque. Hein.
14: Avec ce concert à Rock en Seine, les Cure clôturent à la fois le festival et toute leur tournée d'été, qui aura duré presque 3 mois.

0: fonctionne toujours. The Cure pour se réveiller un peu ce matin.
1: Eh ben oui, toujours un plaisir d'écouter un peu The Cure. Et Arthur Ponchelet pour le journal sur RFI. L'info africaine dans un bon quart d'heure sur la radio du monde. Et d'ici là, on parle environnement. Après un été 2026 marqué par des canicules, des sécheresses, des incendies et j'en passe, il fait partie de celles et ceux.
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1: Nouvelle semaine qui commence en ce lundi 31 août, dernier jour du mois d'août, ça y est, on y est. L'agenda avec du cinéma pour aujourd'hui, il y a deux films à découvrir au Ciné-Ilay à 17h30. Tout d'abord, si vous ne l'avez pas encore vu, c'est encore l'occasion de le faire, c'est La Bataille de Gaulle, l'âge de fer qui repasse. C'est le premier volet de ce diptyque biographique sur la vie du général de Gaulle et sur les dessous de la Seconde Guerre mondiale. Alors c'est en deux chapitres, hein, donc le premier est là aujourd'hui sur la période 1940-42 et le deuxième qui passera demain à 21h sur la période 43-44. On découvre donc ce général de Gaulle que personne ne connaissait en 1940. Hein. Il est parti pour Londres et rencontrer Churchill et puis tous les autres pour essayer de sauver ce qu'il reste de la liberté. C'est à découvrir donc aujourd'hui à 17h30. Si vous ne l'avez pas vu, dépêchez-vous parce que ça fait un petit moment qu'il passe, donc je ne sais pas s'il va passer encore longtemps. Ce soir à 21h, toujours aussi ce sera Spider-Man Brand New Day en version française. Ce soir, c'est le retour de Tom Holland qui reprend donc son costume de l'homme araignée pour la quatrième fois. Vous vous rappelez peut-être, dans le précédent film sorti il y a 5 ans, Doctor Strange avait fait oublier au monde entier que Peter Parker était Spider-Man, puisque tout le monde le savait, ça avait été révélé, voilà. Même MJ l'a oublié, sa copine, tout le monde l'a oublié, ses copains et tout. Il fallait ça quand même, c'était nécessaire hein, pour continuer à protéger efficacement New York. On le retrouve donc là dans ce nouveau volet. Il est tout seul, personne ne le connaît et il va faire face à une nouvelle série de crimes inhabituels et mystérieuses puisqu'on ne voit pas l'ennemi. C'est à découvrir ce soir à 21h. Demain, mardi 1er septembre, du cinéma également avec deux films aussi à découvrir. À 18h, ce sera Fjord en version originale, un drame qui se passe en Norvège où l'on suit une famille qui est moitié roumaine, moitié norvégienne. Ils viennent de s'installer dans un petit village un peu isolé, dans un fjord norvégien. Et à l'école de ce village, les enseignants vont voir des traces de maltraitance physique sur la fille de cette famille, une famille très croyante. Hein. Tout le monde va les soupçonner du coup et une enquête va plonger la famille et le village dans le chaos. C'est à découvrir à 18h, donc demain mardi au ciné. Il est demain à 21h, je l'ai dit, c'est La Bataille de Gaulle, le deuxième volet. Hein. Si vous allez voir le premier volet à 17h30 aujourd'hui, vous pourrez voir le deuxième demain à 21h. Et puis un petit coup d'œil vite fait sur l'agenda de mercredi puisque c'est le retour de la Microfolie qui revient, qui fait sa rentrée avec la découverte mercredi de la collection Notre-Dame de Paris suite à l'incendie dévastateur de 2019. La plus célèbre cathédrale de France a bénéficié d'une restauration d'une ampleur exceptionnelle. Cette collection présente le travail de nombre d'artisans du chantier ainsi qu'un florilège d'objets d'art de toutes époques, tout en rapport avec l'histoire de Notre-Dame. C'est à découvrir entre 15h et 17h mercredi à la Microfolie. Voilà toutes vos sorties à faire sur les lieux.
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2: Bonjour à tous et bienvenue dans cette nouvelle chronique culture de la Pokitech. Aujourd'hui, je vais vous parler de la série Yellowstone. Donc, c'est une série américaine de genre western et drame qui a été créée par Taylor Sheridan et John Linson. Elle est terminée en 5 saisons et elle a été diffusée pour la première fois le 20 juin 2018. Côté casting, on retrouve notamment Kevin Costner dans le rôle de John Dutton, Luke Grimes dans le rôle de Casey Dutton, Kelly Reilly dans le rôle de Bess Dutton, Wes Bentley dans le rôle de Jamie Dutton et Cole Hauser dans le rôle de Rip Wheeler. Donc le résumé de cette série, une famille du Montana qui possède le plus grand ranch des États-Unis se bat pour que l'on n'empiète pas sur ses terres. Donc concernant maintenant mon avis, j'étais moyennement emballée en me lançant puisque je ne me suis jamais vraiment intéressée à la vie de ranch ni au cow-boy. Surtout que la saison 1 m'avait laissée un petit peu perplexe. Je n'arrivais pas du tout à m'attacher aux différents personnages que je trouvais tous exécrables. J'ai quand même voulu continuer et aller au bout de cette série et j'ai franchement bien fait. Plus on avance dans les épisodes, plus on comprend les personnages et plus on s'attache à eux, même si j'ai vraiment eu beaucoup de mal avec Bess, notamment à cause de sa relation avec Jamie. Moi qui avais peur de m'ennuyer avec ce côté tranche de vie au ranch, j'ai finalement beaucoup apprécié voir le travail que ça impliquait et surtout la passion et l'amour que chaque personne porte à ce métier, surtout que le tout est parfaitement dosé avec les autres intrigues concernant notamment la politique et la gestion du ranch. J'ai beaucoup ragé avec les fins de saison, heureusement que j'ai pu tout regarder d'un coup sans attendre, et j'ai même réussi à verser quelques larmiches à certains moments. En tout cas, j'ai tellement adoré cette série que je n'ai pas perdu une seconde pour me jeter sur tous les spin-offs sortis à ce jour. J'accorde donc la note de 4,5 sur 5 à cette série. Voilà, donc je rappelle que la série Yellowstone, qui a été créée par Taylor Sheridan et John Linson, est à retrouver en 5 saisons. C'est tout pour la chronique d'aujourd'hui, j'espère qu'elle vous aura plu. Je vous donne rendez-vous dès demain pour une nouvelle émission de la Pokitech. Sur ce, bye bye!
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0: 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Il est 9h. 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
2: Il est 8h à Niamey, 9h à Paris. Et 7h en temps universel, lors d'un nouveau journal sur la radio du monde à la une, Diane Berger, le sommet de l'organisation de coopération de Shanghai.
3: Les pays qui la composent se réunissent à Bishkek, la capitale du Kyrgyzstan, avec pour objectif contrer la domination américaine. Au-delà de ce projet commun, les divisions sont nombreuses, notamment au sujet de la guerre au Moyen-Orient. Parmi les membres de l'organisation, l'Iran, qui a de nouveau été frappé par les États-Unis après un mois sans attaque directe. Comment faire venir les secours quand les routes sont coupées, les ponts détruits? Au Népal, les opérations des secouristes relèvent du défi 5 jours après les crues qui ont tué au moins 900 personnes. Nous verrons aussi dans ce journal les grandes leçons que l'on peut tirer de la mutinerie déjouée à Niamey, la capitale du Niger, dans la nuit de vendredi à samedi. Et au Mexique, des milliers de personnes demandent justice pour leurs proches disparus. On en compte plus de 130 000 dans le pays.
2: On débute donc ce journal avec le 25e sommet de l'Organisation de coopération de Shanghai.
3: Ses membres se retrouvent aujourd'hui et demain à Bishkek, au Kyrgyzstan. Ensemble, ils représentent 3,4 milliards d'habitants, un quart du PIB du globe. L'organisation, fondée sous l'impulsion de la Chine, de la Russie et de plusieurs pays d'Asie centrale, s'est élargie. Sont donc attendus notamment Massoud Pezeshkian, le président iranien, et Narendra Modi, le premier ministre indien, des pays au profil très différent, mais avec un objectif commun, lutter contre l'hégémonie américaine. Bonjour Nicolas Roca.
4: Bonjour.
3: C'est le dossier de ce journal, ce sommet de Bishkek, qui est donc avant tout un rassemblement sans les États-Unis et leurs alliés.
4: Oui, rappelez-vous de Xi Jinping entouré par Vladimir Poutine et Kim Jong-un, ou encore serrant la main de Narendra Modi l'année dernière en Chine. Nouvelle démonstration de force cette année du dirigeant chinois pour les 10 États membres et les pays observateurs ou bien partenaires. L'organisation a un objectif clair. Emmanuel Véron, chercheur au Centre Associé de géopolitique de HEC.
5: C'est nécessairement une occasion pour les pays participants, et notamment les pays qui ont du poids dans l'organisation, donc Chine bien sûr, Russie sûrement moins, et puis d'autres, de manifester l'importance de sa capacité à organiser un forum international régulier qui n'est pas dans la sphère occidentale.
4: Et l'organisation ne cesse de s'élargir avec de nombreux pays invités, à l'image du Togo cette année, l'ajout fréquent de nouveaux membres. Certains pourraient être annoncés à Bishkek.
3: Et donc ces États sont réunis par leur rejet de l'Occident, mais ils ne parlent pas pour autant d'une seule voix, Nicolas.
4: Oui, car l'organisation fait cohabiter de grands rivaux, l'Inde et la Chine, l'Inde et le Pakistan, l'Iran et différents pays du Golfe. Se réunir, discuter malgré les différences, c'est aussi l'objectif d'une structure opposée à celle de l'OTAN qui réunit les États-Unis et leurs alliés. Emmanuel Linco, professeur à l'Institut catholique de Paris et directeur de recherche à l'IRIS.
6: L'OTAN est une organisation militaro-politique et avec un système d'alliance contraignant qui est totalement inexistant au sein de l'organisation coopération de Shanghai. Et c'est précisément là où sans doute le bât blesse, c'est-à-dire que c'est une organisation qui est force de proposition, mais qui a réalisé en définitive peu de choses.
4: Difficile d'avancer concrètement, même sur les questions de sécurité, priorité pourtant de l'organisation, alors que l'Inde et le Pakistan, par exemple, ne cessent de s'accuser mutuellement d'aider des groupes terroristes.
3: Ces limites, elles sont aussi visibles quand on scrute la crise au Moyen-Orient. Un pays membre de l'Organisation de coopération de Shanghai, l'Iran, a d'ailleurs encore été frappé cette nuit.
4: Oui, le sujet devrait être au cœur des 2 jours de réunion, mais imaginer une réponse collective est difficile. La Chine, le principal partenaire économique de l'Iran, est menacée par les sanctions américaines, mais le président chinois est attendu à Washington fin septembre. L'Inde est partenaire stratégique des États-Unis, tandis que la Russie, partenaire militaire de Téhéran. Le président iranien Massoud Pezeshkian sera présent à Bishkek avec plusieurs objectifs, selon Clément Terme, spécialiste de l'Iran, chercheur associé au programme Turquie-Moyen-Orient de l'IFRI.
7: La priorité pour la République islamique, c'est de renforcer d'abord sa relation avec la Russie pour la survie du régime, tout simplement. Et le deuxième élément, c'est de projeter une image d'un pays qui ne serait pas aussi isolé que veut le montrer l'administration Trump. Et le dernier enjeu, c'est de structurer un ordre international post-occidental, mais qui soit résolument anti-américain.
4: Téhéran espère aussi chercher au Kyrgyzstan des soutiens économiques alors que le pays est contraint par le blocus américain du détroit d'Ormuz de poursuivre ses échanges à travers ses frontières terrestres.
3: Nicolas Roca du service international de RFI.
2: On en parallèle, les États-Unis ont donc de nouveau frappé l'Iran pendant la nuit.
3: Il n'y avait pas eu de telle attaque depuis un mois. Les représailles de Téhéran ont commencé dans la foulée. Les forces iraniennes revendiquent avoir ciblé des positions américaines en Jordanie et aux Émirats. Un pétrolier a aussi pris feu dans le détroit d'Ormuz après avoir heurté des mines. Le retour des affrontements après plusieurs semaines de calme donc. Washington misait plutôt ces derniers temps sur l'étouffement économique de son ennemi. Alors, comment expliquer ce changement de stratégie des États-Unis? Élément de réponse avec notre correspondante à New York, Karine Houghton.
1: C'est une attaque surprise, mais très ciblée, explique le centre de commandement américain. L'Iran dispose encore de suffisamment de drones et de missiles pour tirer sur les navires transitant par le détroit d'Ormuz, et ses lanceurs de roquettes ont été détruits pour éviter qu'ils n'attaquent le transport maritime commercial et les marins civils. Washington signale qu'en plus du paquet de sanctions économiques annoncé la semaine dernière, il continuerait à refuser à l'Iran ce moyen de pression qu'est le détroit dont il veut profiter. Ça, c'est la version officielle. On peut se demander aussi, alors que la presse a souligné la semaine dernière à l'occasion des 6 mois de conflit, comme les réserves de munitions américaines étaient au plus bas, si l'administration Trump n'avait pas eu envie de faire un pied de nez et de signaler à son public qu'elle maîtrisait encore la situation. Cela a fonctionné, Fox News en a immédiatement fait sa une. Le résultat des marchés, lui, ne s'est pas fait attendre. Les prix du pétrole brut ont augmenté hier à l'annonce de l'attaque américaine. Le prix du baril de pétrole américain a ainsi progressé de 1,8%. Karine Houghton, New York, RFI.
2: Le bilan s'est encore alourdi au Népal après les crues meurtrières de la semaine dernière.
3: Il est désormais de 903 morts, 4247 disparus. Les chances de les retrouver en vie sont particulièrement faibles 5 jours après la catastrophe. Les dégâts sont conséquents, des villages entiers sont paralysés par la boue, les routes sont détruites. Pour les secouristes et les ONG, difficile d'atteindre toutes les personnes qui ont besoin d'aide. Guilhem Delteil.
8: Immédiatement après la crue meurtrière, Handicap International a envoyé une équipe dans les zones sinistrées pour évaluer les besoins. Mais nous sommes toujours dans une phase de compréhension de l'ampleur de la catastrophe, explique Gilles Nouziès, le directeur Asie de l'organisation, car une grande partie de la zone n'est toujours pas accessible.
9: Plus on remonte le cours de la rivière vers le nord, donc vers la frontière avec la Chine, plus l'accès est compliqué par les dégâts causés par la crue. Je pense que tous les ponts ont été emportés, les routes ont été soit détruites, soit encombrées de boue et de débris.
8: Des routes secondaires existent, mais la saison des pluies les rend difficilement praticables. Et habitants comme secouristes et humanitaires vivent aussi avec la menace d'une nouvelle catastrophe.
9: Notre équipe a dû retarder de 24 heures son déploiement sur la zone, précisément en raison de risques de surcatastrophe. Il y a beaucoup de barrages qui ont été emportés ou endommagés par la crue et qui sont susceptibles éventuellement de lâcher à leur tour. Donc le contexte est dangereux, la situation n'est pas stabilisée.
8: Des dizaines de milliers de personnes ont été regroupées dans des centres d'accueil, mais autorités et organisations humanitaires peinent à évaluer combien d'autres demeurent isolés et fragilisés.
3: Guilhem Delteil.
2: Le calme semble être revenu à Niamey, la capitale du Niger.
3: Mais les questions sont nombreuses après la mutinerie impliquant notamment des agents des forces spéciales dans la nuit de vendredi à samedi. Une mutinerie déjouée par la junte nigérienne et les paramilitaires russes du groupe Africa Corps. Les autorités ne donnent pas pour l'instant de chiffres précis, mais il y a eu plusieurs mutins arrêtés, des personnes tuées. La sécurité a été renforcée, mais cet épisode va laisser des traces. C'est ce que souligne Mathias Ungpe, politologue béninois, responsable de l'Institut électoral pour la démocratie en Afrique.
10: Disons que ce qui s'est passé samedi laissera quelques séquelles. D'abord, à la suite d'une tentative de rébellion, est toujours ou généralement suivie d'une purge ou des sanctions au sein de l'armée. Disons que la manière dont on gère peut accentuer les fractions, ça peut accentuer les tensions au sein de l'armée. La deuxième séquelle que je vois, c'est que ça peut affecter, ne serait-ce qu'à court terme, la capacité opérationnelle. Puisque maintenant, vous avez une armée où des corps ne sont pas complètement d'accord. Il faut aller à la base des vraies sources, des vraies causes qui ont poussé des militaires à se révolter contre leurs frères. Et que les actions à mener aillent dans le sens également de la recherche des solutions aux vrais problèmes auxquels l'armée nigérienne est confrontée.
3: Le politologue Mathias Ungpe, il répondait à Guillaume Thibault, et si vous souhaitez approfondir la situation à Niamey 48 heures après la mutinerie, c'est aussi à lire sur notre site www.rfi.fr. Le Premier ministre espagnol vient de faire un point sur l'enquête un mois après l'entrée d'environ 60 000 migrants dans l'enclave de Ceuta, au nord du Maroc. Pedro Sanchez met en cause des fausses informations diffusées, je cite, par une internationale d'ultra-droite, et il écarte toute responsabilité des autorités marocaines. On le rappelle, selon l'Association marocaine des droits humains, au moins 141 personnes sont mortes fin juillet et début août en tentant de rejoindre l'enclave de Ceuta, donc en franchissant la frontière marocaine.
2: C'était hier à Mexico, plusieurs milliers de personnes réunies pour pousser ensemble un grand cri de colère.
3: Importante mobilisation à l'occasion de la journée internationale pour les personnes disparues. Au Mexique, on en compte plus de 130 000. C'est le pays en paix le plus touché par ce phénomène, signe de l'ampleur de la violence des groupes criminels. L'État mexicain renforce pourtant sa politique sécuritaire, mais sans réussir à endiguer ces disparitions. Et trop souvent, les proches des victimes se retrouvent livrés à eux-mêmes. Gwendolina Duval est allée recueillir leurs témoignages.
11: Où sont-ils? Où sont nos enfants? Crient des parents et des proches de disparus, toujours plus nombreux pour pousser le gouvernement à agir. Olivia Rosales cherche sa fille de 17 ans disparue cette année dans la capitale.
12: Ils ne font aucune recherche sur le terrain. Nous devons leur mettre la pression pour qu'il y ait le moindre résultat. Et même de cette manière, ils sont dépassés. Les cas s'accumulent encore et encore.
11: La sœur de Yoltsi Martinez a disparu il y a plus de 16 ans à Acapulco. En plus de la fatigue émotionnelle, elle se dit déçue du gouvernement actuel qui criminalise les victimes de disparition et leurs proches dans ses discours.
13: Il voudrait diminuer le phénomène des disparitions avec le concept d'absence temporaire. Alors ça provoque chez nous beaucoup de colère et beaucoup d'indignation, car nous trouvons nos proches dans les fosses clandestines. Évidemment que ce n'est pas une absence temporaire. Cela nous montre que c'est l'action du crime organisé avec la complicité du gouvernement.
11: Même si le taux d'homicide diminue au Mexique, le nombre de disparitions, lui, ne cesse d'augmenter. Gwendolina Duval, Mexico, RFI.
3: Les violences des groupes criminels au Mexique qui touchent en particulier depuis la mi-juillet l'état du Zacatecas. Une voiture piégée y a explosé devant un commissariat cette nuit. 6 blessés signalés, cela sur fond de guerre entre deux cartels, le Jalisco Nueva Generación et le cartel de Sinaloa qui se disputent le territoire. Plus au sud, sur le continent américain maintenant, Flavio Bolsonaro, le candidat à la présidentielle du Brésil et fils de l'ancien dirigeant Jair Bolsonaro, a rencontré hier le ministre de la Sécurité du Salvador, l'occasion pour celui qui aspire à diriger son pays de dire être inspiré par la méthode de lutte contre le crime du président du Salvador Nayib Bukele. État d'urgence, détention sans mandat d'arrêt de suspect, prison gigantesque, un modèle controversé, très critiqué par les associations de défense des droits humains. Le premier tour de la présidentielle au Brésil a lieu dans un mois.
2: Une autre présidentielle approche en Europe, celle de la France, pour désigner le successeur d'Emmanuel Macron.
3: Et à moins de 8 mois du scrutin, beaucoup s'échauffent dans l'espoir d'être désigné candidat par leur formation politique. À gauche, le premier secrétaire du Parti Socialiste, Olivier Faure, l'a confirmé hier. Il va tenter sa chance à la primaire du PS et de Place Publique, qui est prévue en octobre. Il devra affronter au moins 4 autres candidats, Charlotte Urien-Tomaca.
14: L'attente n'aura pas été longue. Quelques heures après son discours de clôture de l'université d'été à Blois, le premier secrétaire du PS a annoncé ce dimanche matin aux députés de son groupe sa candidature à la primaire en vue de la présidentielle. Une candidature officialisée quelques heures plus tard au journal de 20h.
15: Je suis candidat à la présidence de la République. Et je le fais parce que je veux porter une France plus juste.
14: C'était un secret de polichinelle. Olivier Faure ne faisait guère mystère ces derniers jours de son intention de participer à la primaire de la gauche social-démocrate lancée par son parti et par Place Publique. Depuis qu'il dirige le PS, Olivier Faure tente de rassembler la gauche et les écologistes, mais son choix de s'allier avec LFI pourrait lui être reproché. Pour lui, pourtant, l'adversaire du PS n'est pas la formation de Jean-Luc Mélenchon.
15: J'en peux plus de cette gauche qui parle exclusivement d'un combat avec la gauche. Moi, je me bats contre la la droite et contre l'extrême droite.
14: Face à lui, au moins 4 candidats, les députés Jérôme Guedj et Philippe Brun, l'ancienne candidate à la présidentielle Ségolène Royal, mais aussi le favori des sondages, l'eurodéputé Raphaël Glucksmann. Mais pour Olivier Faure, rien n'est encore joué.
15: Moi, je crois que les sondages, c'est les sondages, et que l'élection, c'est l'élection. Et s'il avait fallu se fier aux sondages, Raymond Barre aurait été élu. Rien ne se passe jamais comme prévu.
14: Olivier Faure devra convaincre les socialistes encore indécis et rassembler largement autour de sa candidature.
3: Charlotte Turien-Tomaca du service politique de RFI. Et puis on termine avec un mot de football. Monaco prend la tête du classement de la Ligue 1 avec sa victoire 2-0 contre Marseille hier soir. Au même moment, le Paris FC a battu Nice 3-0 et Rennes...
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1: Nouvelle semaine qui commence en ce lundi 31 août, dernier jour du mois d'août, ça y est, on y est, l'agenda avec du cinéma pour aujourd'hui, il y a deux films à découvrir au ciné, il est à 17h30, tout d'abord si vous ne l'avez pas encore vu, c'est encore l'occasion de le faire, c'est la bataille de Gaulle, l'âge de fer qui repasse, c'est le premier volet de ce diptyque biographique sur la vie du général de Gaulle et sur les dessous de la Seconde Guerre mondiale, alors c'est en deux chapitres, hein, donc le premier là aujourd'hui sur la période 1940-42 et le deuxième qui passera demain à 21h sur la période 43-44. On découvre donc ce général de Gaulle que personne ne connaissait en 1940. Hein. Il est parti pour Londres et rencontrer Churchill et puis tous les autres pour essayer de sauver ce qu'il reste de la liberté. C'est à découvrir donc aujourd'hui à 17h30. Si vous ne l'avez pas vu, dépêchez-vous parce que ça fait un petit moment qu'il passe, donc je ne sais pas s'il va passer encore longtemps. Ce soir à 21h, toujours au ciné, il est, ce sera Spider-Man Brand New Day en version française. Ce soir, c'est le retour de Tom Holland qui reprend donc son costume de l'homme araignée pour la quatrième fois. Vous vous rappelez peut-être, dans le précédent film sorti il y a 5 ans, Doctor Strange avait fait oublier au monde entier que Peter Parker était Spider-Man, puisque tout le monde le savait, ça avait été révélé, voilà. Même MJ l'a oublié, sa copine, tout le monde l'a oublié, ses copains et tout. Il fallait ça quand même, c'était nécessaire hein, pour continuer à protéger efficacement New York. On le retrouve donc là, dans ce nouveau volet. Il est tout seul, personne ne le connaît, et il va faire face à une nouvelle série de crimes inhabituels et mystérieuses, puisqu'on ne voit pas l'ennemi. C'est à découvrir ce soir à 21h. Demain, mardi 1er septembre, du cinéma également, avec deux films aussi à découvrir. À 18h, ce sera Fjord en version originale, un drame qui se passe en Norvège, où l'on suit une famille qui est moitié roumaine, moitié norvégienne. Ils viennent de s'installer dans un petit village un peu isolé, dans un fjord norvégien. Et à l'école de ce village, les enseignants vont voir des traces de maltraitance physique sur la fille de cette famille, une famille très croyante. Hein. Tout le monde va les soupçonner du coup et une enquête va plonger la famille et le village dans le chaos. C'est à découvrir à 18h, donc demain mardi au ciné. Il est demain à 21h, je l'ai dit, c'est la bataille de Gaulle, le deuxième volet. Hein. Si vous allez voir le premier volet à 17h30 aujourd'hui, vous pourrez voir le deuxième demain à 21h. Et puis un petit coup d'œil vite fait sur l'agenda de mercredi puisque c'est le retour de la Microfolie qui revient, qui fait sa rentrée avec la découverte mercredi de la collection Notre-Dame de Paris suite à l'incendie dévastateur de 2019. La plus célèbre cathédrale de France a bénéficié d'une restauration d'une ampleur exceptionnelle. Cette collection présente le travail de nombre d'artisans du chantier ainsi qu'un floriste.

0: florilège d'objets d'art de toutes époques, tout en rapport avec l'histoire de Notre-Dame. C'est à découvrir entre 15h et 17h mercredi à la Microfolie. Voilà toutes vos sorties à faire sur les lieux.
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0: Alma Forer avec Conquistadors sur Neptune. Il est 10h tout juste en ce lundi. Bienvenue.
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0: Ça y est, le 31 du mois d'août, vous pouvez la chanter aujourd'hui, lundi 31 août aujourd'hui, ça y est, le mois d'août se termine, les vacances sont terminées, la rentrée c'est demain. Bon, je dirais l'automne arrive, mais bon, pas tout de suite, hein, encore, c'est un petit peu un temps d'automne aujourd'hui. Hein. En tout cas, bienvenue à tous, bonjour, l'émission du même nom qui commence en ce lundi matin, 10h jusqu'à 11h30 sur Neptune, comme tous les jours, du lundi au vendredi, avec un animateur différent tous les jours, normalement, hein, parce que je vous retrouverai quand même demain, mais bon, ça arrive, c'est comme ça. En tout cas, j'espère que vous allez bien ce matin, vous avez peut-être repris le chemin du boulot. De l'école, pas encore, je crois, c'est demain. Alors, les profs, si, parce que je crois que les profs, c'est aujourd'hui. Voilà, donc bon courage à tous ceux qui reprennent. Reposez-vous bien pour ceux qui viennent de terminer la saison, hein, forcément. Il y en a qui s'arrêtent, il y en a qui vont recommencer. C'est comme ça, hein, voilà. Donc, bon courage à tout le monde. Bienvenue sur Neptune en ce lundi. Nous fêtons les Aristides aujourd'hui. Bonne fête aux Aristides. Si vous en connaissez, n'oubliez pas de leur souhaiter une bonne fête, hein, aujourd'hui, hein, en ce lundi 31 août, dans cette émission. Bonjour, eh bien comme d'habitude, l'horoscope qui arrive, on va parler un peu de tout ce qu'il y a à faire sur l'île-dieu aussi, dans les petites annonces, hein, toutes les sorties à faire sur l'île-dieu, il y a pas mal de choses. On présentera également l'association AITS, puisque c'est la rentrée demain. L'AITS s'occupe du transport scolaire des îlets vers le continent, puisque voilà, c'est toute une aventure également, hein, quand on finit la troisième sur l'île-dieu. Pas de lycée sur l'île, donc on est obligé de partir sur le continent, de prendre le bateau toutes les semaines, et l'internat et tout ça, voilà, donc il y a une association qui s'occupe de tout ça, qui le fait très bien, qui s'appelle l'AITS, on en parlera tout à l'heure à 11h15 avec eux directement. Toutes vos sorties à faire au pôle culturel, du Petit Chiron à l'île-dieu, il y a pas mal de choses également, la reprise, des microfolies, tout ça, enfin je vous dis pas tout, hein, je vous en dirai plus tout à l'heure, restez avec nous, il y a de la musique également, et puis un petit point météo tout de suite avec, vous l'avez vu, un temps un peu gris avec des petites averses, voilà, ce matin. Le soleil se couchera à 20h48, on perd 3 minutes. L'île se lèvera demain matin à 7h27. Côté mer, eh bien, une basse mer tout à l'heure à 13h18. La pleine mer ce soir à 19h14 avec un coefficient de 91. La basse mer à 1h37 cette nuit et puis le retour de la pleine mer demain matin à 7h26 avec un coefficient de 89. Voilà, on va écouter la météo marine maintenant, celle du sémaphore de Saint-Sauveur, et on se retrouve en musique juste après, avant de retrouver l'horoscope. Tom Gregory, How I Was Before, à découvrir juste après la météo marine sur Neptune. Bonne matinée.
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3: Bonjour à tous, les prévisions pour la journée du lundi 31 août. Le vent, ouest à nord-ouest, 4 à 5, mollissant 3 à 4 l'après-midi. La mer sera agitée à forte, s'atténuant peu agitée à agitée l'après-midi. Pour la houle, elle sera d'ouest à nord-ouest, de 2 à 3 mètres, s'atténuant 1,50 m à 2 mètres l'après-midi. Le temps, nuageux, avec quelques averses éparses le matin, devenant ensoleillé l'après-midi. La visibilité sera bonne, localement moyenne, sous averse. Actuellement, au sémaphore, nous avons un vent d'ouest pour 9 nœuds, une mer agitée, une visibilité à 12 km et un temps plutôt nuageux. La tendance pour la journée du mardi 1er septembre. Le vent, secteur nord-est dominant 1 à 3, localement 4 de Noirmoutier à l'Île-Dieu au début, devenant variable à la mi-journée, puis fraîchissant ouest à nord-ouest 3 à 4 l'après-midi. La mer peu agitée à agitée, s'atténuant peu agitée l'après-midi. Pour la houle, elle sera d'ouest de 1 mètre à 1,50 m, s'atténuant 0,5 à 1 mètre l'après-midi. Le temps sera ensoleillé, devenant voilé par le nord l'après-midi. Pour la visibilité, elle sera bonne. Toute l'équipe du sémaphore vous souhaite à tous une excellente journée.
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0: L'amour à la machine, c'était en 1993 avec Alain Souchon, bien sûr, qu'on vient d'écouter. 10h13, quasiment 10h14, c'est le moment de passer à l'horoscope.
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0: L'horoscope en ce lundi 31 août avec les béliers. Pour commencer, vous pourriez changer d'avis sur une question importante et ce n'est pas une faiblesse. Une nouvelle information pourrait vous faire découvrir une solution bien plus intéressante. Les taureaux, une bonne surprise pourrait venir d'un endroit familier. Regardez votre quotidien autrement. Quelque chose que vous aviez l'habitude de négliger pourrait finalement vous apporter satisfaction. Pour les gémeaux, certaines conversations vous donnent de l'énergie, d'autres vous épuisent. Alors aujourd'hui, choisissez les premières et éloignez-vous un peu des discussions qui tournent en rond. Les cancers, ne vous enfermez pas dans votre coin dès qu'une situation devient compliquée. Prenez un petit peu de recul, puis dites simplement ce que vous ressentez. Du côté des lions, tout ne se passera peut-être pas comme prévu, et tant mieux, un petit imprévu pourrait finalement vous offrir un moment beaucoup plus agréable que vous aviez imaginé. Les vierges, en ce 31 août, vous avez l'œil pour repérer ce qui ne va pas. Mais aujourd'hui, inutile de tout corriger, certaines choses ont simplement besoin d'un petit peu de temps. Les balances, vous pourriez enfin accepter une situation que vous cherchiez à changer depuis longtemps. Ce lâcher prise vous donnera surtout la liberté de penser à la suite. Les scorpions, aujourd'hui, observez les actes plutôt que les promesses. Le comportement d'une personne vous donnera aujourd'hui une réponse bien plus claire que ses paroles. Pour les sagittaires, une nouvelle expérience pourrait remettre en question une idée que vous pensiez définitive. Et si changer d'avis était justement la bonne surprise du jour. Tiens donc, avec les sagittaires. Du côté des capricornes, votre objectif reste le même, mais le chemin peut changer. N'ayez pas peur de modifier votre méthode. Une autre approche pourrait être beaucoup plus efficace. Les verseaux, une idée inattendue pourrait faire le lien entre deux projets très différents. Alors notez-la quelque part, cette idée. Elle mérite peut-être d'être développée. Puis on termine avec les poissons. Vous avez beaucoup d'imagination aujourd'hui. Servez-vous-en pour trouver l'inspiration, mais gardez les pieds sur terre pour passer réellement à l'action. Voilà votre horoscope de ce lundi 31 août aujourd'hui. On se retrouve dans quelques minutes avec plein de sorties à faire sur l'île-dieu. La musique avec une nouveauté, c'est le chanteur Tumult qui revient avec un nouveau single en cette rentrée qui s'appelle Trésor Elixir, à découvrir juste après la pause sur Neptune. Bonne matinée.
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Adrien Gallo. Vous avez peut-être reconnu sa voix puisque c'était le chanteur des Bébés Brunes. Eh bien, il s'est lancé en solo avec un album qui est sorti cette année, dont Horror Show, qu'on vient d'écouter, était tiré premier single pour Adrien Gallo. 10h30 tout juste, il y a pas mal de sorties encore à faire sur l'Île-Dieu en cette après-saison, on va dire. Voilà, le mois de septembre commence demain, mais il y a encore pas mal de choses à faire. C'est la rentrée demain et c'est la rentrée pour les seniors également. Demain à l'Entraide. L'Entraide qui vous retrouve et qui reprend ses après-midi seniors tous les mardis, donc demain 1er septembre, c'est mardi, voilà, et donc c'est la reprise des après-midi seniors. Allez-y à partir de 14h. De la musique avec le groupe Bayam, le pop swing trio de l'Île-Dieu qui continue sa tournée d'été sur l'Île-Dieu. Ils seront mercredi au Haute-Mer, voilà, mercredi et mercredi d'après au Haute-Mer, encore le 2 et le 9 septembre. Si vous voulez suivre Bayam, leur actu sur Facebook et Instagram. Les cafés-jeux reprennent pour les seniors également. Les cafés-jeux gratuitement animés par 1000 Sabords, l'association et le CCAS. Tous les premiers jeudis du mois. Donc rendez-vous le 3 septembre, hein, le 1er octobre, le 5 novembre et le 3 décembre également. Premier jeudi du mois pour les cafés-jeux avec les seniors. Faites-le savoir autour de vous et puis inscrivez-vous auprès du CCAS si vous voulez y participer. Au 02 28 12 91 35 ou animation.senior@il-ieu.fr. Animation au singulier, senior au pluriel. Voilà, @il-ieu.fr. La pétanque maintenant avec la pétanquilaise qui vous retrouve pour bien leur dernier tournoi de pétanque de l'été en doublette. Ce sera vendredi, voilà, c'était tous les vendredis de l'été. Dernier vendredi, le 4 septembre, pour ce tournoi en doublette. Rendez-vous au stade Jeanne Breton. Inscription à partir de 19h avec votre doublette. Et puis vous ramenez vos boules également. Et puis le début du tournoi commencera à 19h30. Sur place, buvette, hot dog et glace pour cette dernière soirée de pétanque de l'été. Le festival des Insulaires, ça approche. Ce sera du 18 au 20 septembre sur l'Île-Dieu. Il y a pas mal de choses de prévues. Mais juste avant, il y a une réunion publique qui est organisée vendredi 4 septembre à 20h30 au casino pour présenter tout le programme de ce qui va se passer et puis répondre aux quelques questions de dernière minute. Voilà, donc rendez-vous vendredi au casino, vendredi soir pour le Festival des Insulaires. Samedi, c'est également la fête de la Morgate. Et oui, ça devait être samedi dernier, mais ça a été reporté en raison de la météo. Ah, vous avez vu le temps qu'il a fait samedi, voilà, c'était bien joué. Bien, rendez-vous le 5 septembre, samedi prochain, donc, avec la fête de la Morgate au port de la Meule, bien sûr. Une animation organisée par les MELA, l'association de la Meule, hein, qui s'occupe de la gestion des emplacements pour les bateaux et puis surtout du maintien de l'état des cabanes au port de la Meule. C'est donc les MELA qui s'en occupent. Et pour faire tout ça, voilà, il faut un petit peu d'argent, c'est pour ça qu'ils organisent cette grande fête de la Morgate. Un repas donc avec pâté de thon et Morgate à l'armoricaine, tout ça bien préparé par les Saveurs Ilaises. La billetterie pour le repas, c'est à partir de 11h, voilà, vous devez y aller à 11h pour réserver votre repas, votre petit ticket, et puis le service commencera ensuite à midi, donc tout au port de la Meule, hein. Sur place, pour ceux qui veulent pas le repas mais qui veulent passer une bonne après-midi quand même, il y aura un bar avec des crêpes également, animation musicale aussi par les Tribordais, donc à partir de midi, voilà, puis dans l'après-midi, rendez-vous au port de la Meule donc pour cette fête de la Morgate. Une nouveauté sur l'Île-Dieu maintenant, un club de fléchettes vient de se lancer sur l'île. Son nom, c'est le Darts Club. Il est Darts pour les fléchettes en anglais, en fait. Voilà, le club de fléchettes donc de l'Île-Dieu. Ils vous donnent rendez-vous pour leur soirée de lancement le mardi 8 septembre. C'est la semaine prochaine, entre 19h30 entre 19h30 et 22h30. À la salle de la pétanque, à la citadelle, voilà, à la salle de la pétanque qui a aménagé un espace, voilà, qui prête un espace pour ce nouveau club de fléchettes, donc le Darts Club. Il est il y a des fléchettes qui pourront être prêtées sur place, mais voilà, vous pouvez ramener les vôtres, hein, si vous en avez. Rendez-vous donc mardi 8 septembre entre 19h30 et 22h30 pour jouer aux fléchettes et découvrir ce club, vous inscrire pour ce club si vous voulez, que vous soyez débutant ou confirmé, allez-y. Et puis rendez-vous ensuite, eh bien, chaque mardi et jeudi, voilà, même lieu, même horaire, hein, 19h30, 22h30 à la salle de la pétanque
de la Citadelle. Donc n'hésitez pas si vous voulez rejoindre ce club de fléchettes. Voilà, si vous aimez bien jouer aux fléchettes, eh bien maintenant il y a un club pour ça. Il y a le don du sang également qui arrive sur l'île Dieu. Ce sera le 15 septembre prochain de 11h à 14h au casino. N'hésitez pas à réserver votre créneau dès maintenant. Je rappelle que maintenant, il faut réserver son créneau, voilà, sa plage horaire pour pouvoir donner son sang. C'est plus pratique pour l'organisation. C'est entre 11h et 14h de toute façon au casino le 15 septembre. Pour réserver son créneau, eh bien rendez-vous sur le site de l'EFS, l'établissement français du sang. Vous allez directement sur dondesang.efs.santé.fr, dondesang tout attaché, .efs.santé sans accent, sante du coup, .fr. Et puis vous cherchez, voilà, il Dieu, le casino, le 15 septembre, vous mettez l'horaire que vous voulez, et puis vous serez enregistré comme ça pour aller donner votre sang le 15 septembre, je le rappelle. Du cinéma maintenant avec le Ciné-Ilet qui vous retrouve avec plein de films à découvrir au Ciné-Ilet. Il y a La Bataille de Gaulle qui passe encore, si vous ne l'avez pas encore vu, il est passé quasiment tout l'été, il va repasser encore un petit peu plus tard. Là il repasse, bon, c'est en deux volets, hein, donc il y a le 1 et le 2. Donc aujourd'hui il y a le 1 et demain il y a le 2, voilà, si vous voulez pas trop attendre entre les deux volets, bah, vous pouvez le faire aujourd'hui. 17h30 La Bataille de Gaulle 1 aujourd'hui et 21h demain La Bataille de Gaulle 2. Voilà. Sinon, il y a aussi ce soir à 21h Spider-Man, Brand New Day, le dernier Spider-Man en version française. Et demain, mardi à 18h, Fjord en version originale, un film norvégien. Voilà pour toutes vos sorties à faire sur l'île Dieu. Il y a le pôle culturel du Petit Chiron également qui vous attend. Il y a pas mal de choses à découvrir. On va en parler juste après parce qu'il y a la reprise des Microfolies. Il y a plein de choses qui vont arriver au pôle culturel. On en parle d'ici quelques minutes, le temps de partir à Mexico, voilà, avec Jonathan Roy, c'est son titre qui s'appelle Mexico, voilà.

Le duo Kyo et Sita, c'était en 2003, rappelez-vous, avec Le Chemin. On a parcouru Le Chemin, ben on va pas le parcourir jusque au pôle culturel du Petit Chiron. Rendez-vous là-bas, puisqu'il se passe pas mal de choses en ce moment. Et avec la rentrée, eh bien, c'est la reprise également de la Microfolie, par exemple, qui reprend du service avec Pauline, qui vous retrouve donc, eh bien, voilà, depuis à partir de mercredi pour la Microfolie. Alors, je rappelle le principe de la Microfolie, c'est à l'auditorium du pôle culturel. La Microfolie, en fait, il y en a plusieurs en France, dans les médiathèques en général, et ça permet de diffuser sur grand écran des œuvres, voilà, qui sont exposées dans des musées un peu partout dans le monde, qui sont regroupées sous forme de collection. C'est plus pratique, puisque, par exemple, là, il y a une collection qui arrive, c'est la collection Notre-Dame de Paris. Et bien, vous avez des œuvres sur Notre-Dame de Paris qui sont un petit peu partout, éparpillées dans des musées autour du monde. Et bien, si vous voulez toutes les voir, il faut voyager. Voilà, donc là, la Microfolie, c'est pratique, puisque toutes les œuvres qui correspondent à cette collection sont regroupées sous forme de diaporama, en fait. Voilà, ça dure 2 heures, c'est entre 15h et 17h, et ce diaporama, il va tourner en boucle sur l'écran de l'auditorium. À côté de vous, vous avez une petite tablette, et puis si vous voulez plus d'infos sur une œuvre qui apparaît à l'écran, ben vous pouvez aller sur la tablette, il y a plein d'infos. Vous pouvez zoomer sur l'œuvre, si c'est un tableau ou une sculpture, par exemple, vous pouvez zoomer dessus. Vous pouvez avoir d'autres œuvres qui se rapportent à cet artiste, par exemple. Enfin, voilà, il y a pas mal de choses. Et puis, une fois que la collection elle a tourné en boucle, ben, voilà, vous pouvez repartir chez vous si vous voulez, hein. Vous pouvez rester pour revoir encore une fois. Mais voilà, ça dure pas 2 heures. C'est, voilà, le créneau est de 2 heures, mais la collection tourne en boucle donc, pendant ces 2 heures. Donc, c'est ça, la Microfolie. Ça permet de voir des œuvres qui sont donc un petit peu partout autour du monde, de les voir sur grand écran. Et donc, la Microfolie reprend du service, je le disais. Donc, mercredi 2 septembre, c'est la collection Notre-Dame de Paris avec plein de choses, puisque Notre-Dame de Paris a été victime d'un incendie, hein, vous n'avez pas pu y passer à côté en 2019. Eh bien, il y a pas mal de choses autour de cette restauration, notamment. Voilà, il y a pas mal de photos, du chantier, tout ça. Donc, il y a plein de trucs à découvrir. Ça, c'est mercredi, donc entre 15h et 17h. En octobre, ce sera la collection des résidences royales. Et en novembre, la collection Nouvelle-Aquitaine. Voilà, je vous donnerai les dates plus loin, hein, mais voilà, ce sera en octobre et en novembre. Et puis, il y a des micro-conférences également qui reprennent. Micro-conférences avec Pauline, qui fait des conférences, donc en général, voilà, sur l'art des artistes. Ce sera le cas le 16 septembre dans le cadre de l'exposition qui est à découvrir au pôle culturel sur les pompiers de l'Île-Dieu, hein. Bien, voilà, vous aurez donc 2 micro-conférences sur les incendies sur toile, puisque avant la photo, la vidéo, quand il y avait un grand incendie comme celui de Notre-Dame de Paris par exemple, là il y a eu plein de vidéos, hein, mais à l'époque, on faisait des tableaux. On faisait des tableaux, des gravures, des trucs. Donc il y en a plein qui sont à découvrir justement pendant cette micro-conférence. La cathédrale de Reims par exemple, dans je sais plus quelle année, voilà, il y a eu des grands incendies comme ça. Donc c'est à découvrir donc avec ces conférences. Pauline va tout vous expliquer sur ça. Donc le 16 septembre et le 21 octobre, donc

des jeudis de l'histoire qui continue, c'est pas fini, c'était tout l'été, et ben ça continue, il reste deux jeudis, le 3 septembre et le 10 septembre. Le 3 septembre, donc c'est jeudi, ça parlera d'Étienne Fontaine. Qui est Étienne Fontaine? Et bien c'était un Illais qui est né sur l'île Dieu et qui est parti dans les années 1700 émigrer au Québec sur une autre île, une île du fleuve Saint-Laurent. Et c'est Mathieu Chaume qui racontera toute son histoire d'Étienne Fontaine à découvrir. Ça s'appelle D'une île à l'autre. Ce sera le 3 septembre, jeudi donc, au pôle culturel à 18h30. C'est gratuit, bien sûr. Et ces conférences des jeudis de l'histoire eh bien, permettent de faire découvrir une page d'histoire de l'île-Dieu ou des personnalités liées à l'île-Dieu qui ont des histoires à raconter. Donc c'est le cas ici avec Étienne Fontaine le 3 septembre et le 10 septembre. Pour la dernière, ce sera l'histoire de la caserne des pompiers de l'île-Dieu, toujours en lien avec l'exposition, avec Romane Trichet, donc, qui présentera en détail toute l'histoire des pompiers de l'île-Dieu le 10 septembre. Voilà. Et puis l'expo sur les pompiers, elle est visible jusqu'au 31 octobre. Vous pouvez y aller. Elle est dans la salle d'expo du pôle culturel, donc aux heures d'ouverture du pôle culturel, jusqu'au 31 octobre. Cette exposition qui s'appelle Entre volontariat et engagement, histoire d'une caserne insulaire à l'épreuve du feu. Il y a plein de choses à découvrir. Sur l'évolution du corps des sapeurs-pompiers, sur sa création, tout ce qui s'est passé, les grands incendies qu'il y a eu à l'île-Dieu, comme très récemment, et puis voilà, toute l'histoire sur les femmes, donc dans les sapeurs-pompiers de l'île-Dieu. Il y a plein de choses, il y a des objets, il y a des tenues de sapeurs-pompiers, les sapeurs-pompiers ils sont là des fois aussi, donc il y a pas mal de choses à découvrir dans ce pôle culturel. Voilà, en plus de la médiathèque, bien sûr, du Fab Lab, de l'espace numérique, tout ça qui est là-bas. Donc allez-y au pôle culturel du Petit Chiron, juste en face du ciné Il est. Voilà pour toutes ces sorties à faire sur l'île-Dieu. Sam Smith arrive avec son nouveau titre qui s'appelle My Guy, à découvrir tout de suite. Bonne matinée.

0: Retour dans les années 90-2000, en 1995 exactement, c'était Diana King avec Shy Guy sur Neptune. Il est 11h tout juste, bienvenue.
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0: Exactement, tout juste 11h, c'est l'émission Bonjour qui continue. Donc encore 30 minutes à passer ensemble en cette journée de lundi, début de semaine, fin d'été, lundi 31 août. La rentrée, c'est demain. Et la rentrée, bah, c'est pas que pour les enfants, hein, c'est également pour nos animateurs, hein, puisque eh bien, notre ami sportif Didier reprend du service. Salut Didier.
4: Salut les amis.
0: Ça va bien?
4: Ouais, ça va. Fatigué quand même.
0: Reprise donc de ton magazine des sports vendredi.
4: Eh ben oui, on attaque la saison sportive. Et on va commencer peut-être par des petites rétrospectives de ce qui s'est passé cet été.
0: Parce que le sport a continué cet été quand même.
4: Eh bien oui, ben mine de rien, on a eu notamment un tournoi de six de football très sympa où il y avait plein de monde sous un temps qui était merveilleux ce jour-là sur le stade Jean Tarot. Et puis on parlera de volley, il y a eu des tournois de beach volley et on reverra nos compagnons de l'hiver, Freddy et Régis, qui ont organisé ça d'une main de maître. Et c'était des bons moments parce que on parle souvent des estivants et des îlets qui s'entendent pas trop. Mais quand il s'agit de sport, eh ben là, ça marche.
0: Là, tout le monde est là, sur le terrain.
4: Vous verrez. Voilà. Et puis, on parlera aussi peut-être un peu de pétanque. On ira voir à l'occasion du dernier tournoi de pétanque qui va avoir lieu ce vendredi. Comment ça s'est passé, faire un peu le bilan de la saison. Et puis,
0: gros carton, là aussi, pour la pétanque.
4: Eh ben oui, on a eu des tournois à plus d'une centaine d'équipes.
0: Ouais.
4: Je sais pas si tu te rends compte, ça fait 200-300 personnes qui jouent au boule en même temps. Et là aussi, des îlets et des estivants.
0: Eh oui, de tout.
4: Et ça marche.
0: Des jeunes, des moins jeunes, voilà.
4: Et puis j'espère qu'en début de saison également, on va faire un zoom parce qu'on a un champion quand même sur notre île. Notre ami Louis Conan, qui est devenu quand même cinquième meilleur pratiquant de twirling au monde.
0: Eh oui.
4: Cinquième au championnat du monde. Je sais pas si tu te rends compte de ce que c'est.
0: Ah si, ouais.
4: C'est quand même.
0: C'est beaucoup de travail.
4: Eh oui, beaucoup de travail. Et puis quand même une belle réussite parce que ce petit bonhomme qu'on a connu il y a quelques années, qui débutait, je me souviens, dans les basses catégories du twirling avec sa copine Louise, eh ben, il a continué, il s'est accroché et c'est formidable.
0: Et il est cinquième mondial aujourd'hui.
4: Eh oui, voilà. Et c'est pas rien. Et on ira le voir, je pense.
0: On ira le voir. Et puis tu iras faire un tour du côté de l'Oya Street Jam aussi qui arrive les 12 et 13 septembre.
4: Maintenant c'est une manifestation qui n'est que tous les deux ans.
0: Ouais.
4: Mais ce qui va décupler notre plaisir de retrouver nos champions de BMX flat. Comme on dit, tu sais, BMX flat, parce que c'est sur du plat.
0: C'est sur du plat.
4: Il n'y a pas de boss. Et c'est des acrobates extraordinaires. Alors, je crois que cette année, j'ai vu le bon président Tarot qui m'a dit: ah, bah, on va voir peut-être bien un Argentin qui va venir. Ah. Alors, l'Argentine, ça va nous rappeler la Coupe du Monde. J'espère que.
0: Tu vas nous refaire une interview, un japonais ou un anglais, je sais plus ce que tu avais fait la dernière fois.
4: Oui, on avait fait des japonais, mais là, on aura peut-être un argentin, ça sera aussi assez exotique. Non, mais il faut venir au BMX Flat, c'est des trucs formidables. Là aussi, c'est des gens, mine de rien, qui sont dans les meilleurs du monde dans cette discipline. Et c'est à Lille-Dieu, donc c'est quelque chose de formidable.
0: C'est un beau programme, hein, donc ton magazine des sports qui reprend vendredi alors.
4: Ah ouais, même pas le temps de se reposer des vacances.
0: 9h20 et 17h20, tous les vendredis, donc avec le retour de notre ami Didier.
4: Eh oui, qu'est-ce qu'on dit? Alors, on dit à bientôt sur tous les terrains.
0: Ah, ben c'est ça, voilà, c'est comme ça que ça a terminé l'émission. On te retrouve vendredi alors pour le retour de ton magazine des sports.
4: Vendredi, les amis.
0: Ouais, en attendant, on va faire un petit tour au Québec, tiens, avec une chanteuse québécoise qui sort son nouveau titre. Elle s'appelle Lou Adrian Cassidy et ça s'appelle Chanson pour Odile. À découvrir tout de suite sur Neptune, 11h04 exactement. On parle de transport scolaire entre l'île-lieu et le continent dans quelques instants.

0: Mardi 1er septembre, et oui, ça y est déjà, et qui dit rentrée, eh bien dit des élèves partout, voilà, qui s'en vont dans des collèges, dans des écoles et dans des lycées, surtout à Lisieux. C'est pas comme ailleurs, puisque pas de lycée sur Lisieux. Donc, vous l'avez compris, les jeunes sont obligés, après la troisième, de partir sur le continent. Depuis près de 20 ans, l'AITS, l'association ILES des transports scolaires, accompagne les jeunes de Lisieux dans leurs déplacements après la troisième, car il n'y a pas de lycée hein, donc sur l'île. Les élèves doivent rejoindre le continent chaque semaine en bateau pour poursuivre leur scolarité. Un dispositif qui demande toute une organisation, vous vous en doutez. Bruno Johan, président de l'AITS, nous explique un peu comment ça fonctionne.
1: Alors l'AITS existe depuis très longtemps. Parce qu'en fait, au début que les parents ont organisé le transport scolaire, l'association s'est tout de suite mise en place. Et au début, elle organisait l'intégralité du transport, c'est-à-dire qu'elle organisait l'appel à des fournisseurs de cars, de transport scolaire. Elle organisait les horaires de cars, elle organisait les passages bateaux nécessaires pour faire le transit Yeux-Fromentine ou Fromentine-Yeux dans l'autre sens pour le vendredi. Et tout ça s'était organisé et elle prenait en plus en charge les frais, comment dire, de fonctionnement pour les cars. Donc les cotisations étaient assez lourdes, on avait de l'ordre de 80 euros par trimestre, par élève, donc ça représentait déjà pas mal. Et petit à petit, en fait, depuis 2019, c'est la mairie maintenant qui nous épaule pour tout ce qui est gestion de transport pur, c'est-à-dire l'organisation des cars et l'organisation des passages bateaux. Sachant que maintenant, allez hop, la région a commencé à prendre tout en charge et c'est eux qui organisent maintenant de manière vraiment officielle et complète. Nous, on ne fait plus que les horaires de bus, c'est-à-dire que le fournisseur de car nous donne le trajet qu'il va faire pour récupérer les élèves ou pour les emmener le dimanche et le lundi ou les récupérer le vendredi. Il va faire tout le trajet et nous, on va faire la fiche horaire qui va correspondre à tous ces temps de trajet et tout ce trajet qui sont mis en place. Voilà. Alors nous, dans l'association, on a une autre fonction qui est une astreinte. C'est-à-dire des parents d'élèves vont se désigner chaque semaine pour prendre en charge un téléphone portable qui va être à l'écoute des élèves qui sont rendus sur le continent et qui auraient des problèmes surtout de retour le vendredi soir pour le car. Donc si un élève a raté son car pour une raison X ou Y, il peut toujours appeler cette assistance téléphonique et dans la mesure du possible, l'assistant qui est au bout, la personne d'astreinte, va faire tout ce qui est en son pouvoir pour essayer de soit détourner le car, le faire revenir auprès de l'élève qui l'a loupé de façon qu'il puisse le reprendre, ou soit trouver une solution avec lui pour qu'il soit pris en charge. Et au cas où on a un problème avec les bateaux, on est en direct avec la régie pour la compagnie du continent pour gérer justement au cas où on a un problème de passage, surtout le vendredi soir, pouvoir gérer avec la municipalité de Fromentine, gérer les élèves qui seraient en galère sur le continent. Donc on a tout un protocole qui nous permet de les récupérer le soir, par exemple le vendredi soir, les récupérer, les installer dans une salle avec au moins un lit et puis du couchage et un repas pour le soir. Et on a une association bénévole de basket club qui eux veulent bien prendre en charge la surveillance des élèves dans ce grand dortoir improvisé pour qu'ils puissent passer une nuit agréable et que tout se passe bien quoi, et qu'ils puissent reprendre le bateau le samedi matin. Pour l'instant on n'a pas eu besoin de mettre le protocole en route. On espère que ça va rester comme ça.
0: On espère aussi. En attendant, cette interview de l'AITS est à retrouver en podcast sur neptunefm.com. Et on souhaite bien sûr une bonne rentrée à tous les élèves, donc les écoliers, les collégiens sur Lisieux et les lycéens également qui sont partis ce matin. Il y en a qui partent demain aussi également. Voilà, donc bonne rentrée à tout le monde. On en parlera d'ailleurs notamment sur TV Vendée demain, donc avec un reportage à découvrir sur une jeune lycéenne de Lisieux qui fait sa rentrée sur le continent. Donc c'est à découvrir sur TV Vendée demain, dans la matinale et dans le JT également. Demain on partagera tout ça bien sûr. Ce sera à découvrir sur les réseaux de TV Vendée, sur YouTube, et puis on les partagera sur notre page également. La musique avec Shine Down, un peu de rock avec Young Again sur Neptune d'ici quelques minutes, et puis ce sera déjà l'heure de se quitter. Voilà, 11h17 sur Neptune, bonne matinée.
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0: Le groupe breton Madeleine Anne avec Fille Facile sur Neptune, 11h25. On va terminer tranquillement cette émission. Bonjour, de ce lundi 31 août aujourd'hui. La fin de l'été, voilà, la rentrée, c'est demain. Bonne reprise à tout le monde. On fête les Aristides d'ailleurs aujourd'hui. Si vous connaissez des Aristides, n'oubliez pas de leur souhaiter une bonne fête en ce lundi. Le soleil se couchera à 20h48 ce soir. On perd 3 minutes de soleil. Il se relèvera demain matin à 7h27. Côté mer, 13h18 la basse mer, 19h14 la pleine mer, ce soir avec un coefficient de 91. On va écouter pour la dernière fois de la matinée la météo marine avec le sémaphore de Saint-Sauveur.
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3: Bonjour à tous, les prévisions pour la journée du lundi 31 août. Le vent, ouest à nord-ouest, 4 à 5, mollissant 3 à 4 l'après-midi. La mer sera agitée à forte, s'atteignant peu agitée à agitée l'après-midi. Pour la houle, elle sera d'ouest à nord-ouest de 2 à 3 mètres, s'atteignant 1,50 m à 2 mètres l'après-midi. Le temps nuageux avec quelques averses éparses le matin, devenant ensoleillé l'après-midi. La visibilité sera bonne, localement moyenne, sous averse. Actuellement, au sémaphore, nous avons un vent d'ouest pour 9 nœuds, une mer agitée, une visibilité à 12 km et un temps plutôt nuageux. La tendance pour la journée du mardi 1er septembre, le vent, secteur nord-est dominant 1 à 3, localement 4 de Noirmoutier à Villedieu au début, devenant variable à la mi-journée, puis fraîchissant ouest à nord-ouest 3 à 4 l'après-midi. La mer peu agitée à agitée, s'atténuant peu agitée l'après-midi. Pour la houle, elle sera d'ouest de 1 m à 1,50 m, s'atténuant 0,5 à 1 m l'après-midi. Le temps sera ensoleillé, devenant voilé par le nord l'après-midi. Pour la visibilité, elle sera bonne. Toute l'équipe du sémaphore vous souhaite à tous une excellente journée.
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0: Le retour de la météo marine avec le sémaphore de Saint-Sauveur. Bah demain, dans une nouvelle émission Bonjour, j'aurai le plaisir de vous retrouver à partir de 10h, comme toute la semaine, 10h jusqu'à 11h30, l'émission Bonjour. La suite du programme sur Neptune avec tout à l'heure l'agenda à 11h45 et à 13h45, où je vous retrouve encore une fois avec vos sorties à faire sur l'île-dieu. Je vous dis pas ensuite à midi 15 et à 19h15, on parle aujourd'hui des visites du patrimoine à faire pour cette rentrée en septembre, en octobre. Il y a encore pas mal de choses à faire sur l'île-dieu. Il y a plein de visites, il y a plein de choses. Donc c'est à découvrir tout à l'heure à midi 15 et à 19h15. Il y a Destination Cadeau également de 14h à 15h avec Louis qui vous fait gagner plein de cadeaux encore une fois cette semaine. Bon courage à tous, bonne chance en tout cas pour gagner ces cadeaux. La suite avec la Pokitech à 18h40 et à 8h40 tous les jours. 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Et puis, moi, je vous retrouve dès demain dans une nouvelle émission. Bonjour, voilà pour le programme. Et puis, on l'a dit tout à l'heure, le retour de l'agenda sportif également. Vendredi, l'agenda sportif qui fait sa rentrée à 9h20 et 17h20. Voilà pour tout le programme sur Neptune. La musique, elle revient avec Chabouzé, c'est Cowgirl à découvrir. Il y a Vianney également avec Les gens sont méchants, Souvenir. Il y a son nouveau single de Vianney qui arrive également très bientôt. On va vous le passer, qui s'appelle L'or et l'étain. Voilà, c'est le nouveau titre de Vianney à découvrir à partir de demain. En attendant, là, on va se réécouter Les gens sont méchants, hein, un de ses autres titres. Il y a Archimède également. Et puis, on se quitte avec Benson Boone. The Time of My Life à découvrir tout de suite sur Neptune, 11h22, quasiment 11h30 d'ici quelques secondes. Je vous souhaite à tous une bonne journée, une bonne reprise, bonne rentrée à tout le monde pour demain. Et puis je vous dis à demain dans l'émission Bonjour, salut.

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1: Nouvelle semaine qui commence en ce lundi 31 août, dernier jour du mois d'août, ça y est, on y est. L'agenda avec du cinéma pour aujourd'hui, il y a deux films à découvrir au ciné. Il est à 17h30, tout d'abord, si vous ne l'avez pas encore vu, c'est encore l'occasion de le faire, c'est la bataille de Gaulle, l'âge de fer qui repasse. C'est le premier volet de ce diptyque biographique sur la vie du général de Gaulle et sur les dessous de la Seconde Guerre mondiale. Alors c'est en deux chapitres, hein, donc le premier là aujourd'hui sur la période 1940-42 et le deuxième qui passera demain à 21h sur la période 43-44. On découvre donc ce général de Gaulle que personne ne connaissait en 1940, hein. Il est parti pour Londres et rencontrer Churchill et puis tous les autres pour essayer de sauver ce qu'il reste de la liberté. C'est à découvrir donc aujourd'hui à 17h30. Si vous ne l'avez pas vu, dépêchez-vous parce que ça fait un petit moment qu'il passe, donc je ne sais pas s'il va passer encore longtemps. Ce soir à 21h, toujours aussi ce sera Spider-Man Brand New Day en version française. Ce soir, c'est le retour de Tom Holland qui reprend donc son costume de l'homme araignée pour la quatrième fois. Vous vous rappelez peut-être, dans le précédent film sorti il y a 5 ans, Doctor Strange avait fait oublier au monde entier que Peter Parker était Spider-Man, puisque tout le monde le savait, ça avait été révélé, voilà. Même MJ l'a oublié, sa copine, tout le monde l'a oublié, ses copains et tout. Il fallait ça quand même, c'était nécessaire, hein, pour continuer à protéger efficacement New York. On le retrouve donc là dans ce nouveau volet. Il est tout seul, personne ne le connaît et il va faire face à une nouvelle série de crimes inhabituels et mystérieuses puisqu'on ne voit pas l'ennemi. C'est à découvrir ce soir à 21h. Demain, mardi 1er septembre, du cinéma également avec deux films.

0: croyante. Hein. Tout le monde va les soupçonner, du coup, et une enquête va plonger la famille et le village dans le chaos. C'est à découvrir à 18h, donc demain, mardi, au ciné. Il est demain à 21h, je l'ai dit, c'est la bataille de Gaulle, le deuxième volet. Hein. Si vous allez voir le premier volet à 17h30 aujourd'hui, vous pourrez voir le deuxième demain à 21h. Et puis un petit coup d'œil vite fait sur l'agenda de mercredi, puisque c'est le retour de la Microfolie qui revient, qui fait sa rentrée avec la découverte mercredi de la collection Notre-Dame de Paris. Suite à l'incendie dévastateur de 2019, la plus célèbre cathédrale de France a bénéficié d'une restauration d'une ampleur exceptionnelle. Cette collection présente le travail de nombre d'artisans du chantier ainsi qu'un florilège d'objets d'art de toutes époques, tout en rapport avec l'histoire de Notre-Dame. C'est à découvrir entre 15h et 17h mercredi à la Microfolie. Voilà toutes vos sorties à faire sur les lieux.
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0: 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Il est midi. 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
2: Merci de rester avec nous à l'écoute de RFI, les midi à Paris, 10h en temps universel. Le journal, c'est tout de suite avec vous, Karine Bellicha, bonjour.
3: Bonjour Caroline, bonjour à tous. Téhéran est présent au sommet de l'Organisation de coopération de Shanghai organisée au Kyrgyzstan. Ce forum de pays organisé pour contrer l'influence occidentale au moment où les bombardements américains ont repris contre l'Iran après un mois de pause. Bruxelles fait bonne figure face au vote islandais contre la reprise des négociations d'adhésion, mais le résultat est amer. L'Union européenne perd l'occasion de donner un nouvel élan à sa politique d'élargissement, tandis que ses détracteurs eurosceptiques se réjouissent. Est-ce le début de la fin pour Novak Djokovic à l'US Open? Le tennisman serbe de 39 ans, blessé au dos, a été sorti dès le premier tour, une première en 20 ans dans un tournoi du Grand Chelem. De la situation en Iran, il en sera donc question à Bishkek, dans la capitale du Kyrgyzstan, au sommet de l'Organisation de coopération de Shanghai, groupe de pays en plein essor, entendant contrebalancer l'influence occidentale, comme les dirigeants russes, Vladimir Poutine, chinois, Xi Jinping, indien et pakistanais. Le président iranien, Massoud Pezeshkian, a fait le déplacement avec plusieurs objectifs que détaille Clément Terme, chercheur associé au programme Turquie Moyen-Orient de l'Institut des Relations Internationales.
4: La priorité pour la République islamique, c'est de renforcer d'abord sa relation avec la Russie, puisque l'existence même de ce partenariat entre l'Iran et l'Organisation de coopération de Shanghai est liée à la volonté russe d'intégrer l'Iran à cette organisation, puisque la Chine a bloqué pendant de très nombreuses années cette entrée de l'Iran. Et c'est à la demande de la Russie que l'Iran participe en tant que membre à part entière de l'Organisation de coopération de Shanghai à cette organisation. Donc il y a un enjeu bilatéral de relation avec la Russie pour la survie du régime, tout simplement. Et le deuxième élément, c'est de projeter une image d'un pays qui ne serait pas aussi isolé que veut le montrer l'administration Trump. Et le dernier enjeu, c'est de structurer un ordre international post-occidental, mais qui soit résolument anti-américain, avec l'espoir à très long terme de voir cette organisation évoluer comme l'OTAN finalement.
3: Clément Terme de l'IFRI, interrogé par Nicolas Roca. Après un mois d'accalmie, les frappes ont donc repris entre Washington et Téhéran. L'armée américaine a bombardé l'île de Larak, située dans le détroit d'Ormuz, affirmant que les gardiens de la Révolution s'apprêtaient à lancer des roquettes. En représailles, l'Iran a attaqué avec des missiles balistiques et des drones des installations de l'armée américaine en Jordanie et une base aux Émirats Arabes Unis. Réaction immédiate et habituelle des marchés, les cours du pétrole sont repartis en hausse, le baril de Brent dépassant le seuil des 90 dollars. Dans ce contexte tendu, le gouvernement israélien a annoncé la signature d'un contrat d'armement de 3 milliards d'euros avec la Grèce. Israël va construire pour Athènes un système de défense aérienne baptisé bouclier d'Achille. L'Iran a déjà menacé des installations militaires américaines en Europe. En Grèce, Washington possède la base de Souda sur l'île de Crète. La consternation est palpable à Bruxelles, même si officiellement la relation avec l'Islande va continuer à se renforcer. Cette île riche et stratégiquement située près du Groenland ne deviendra pas le 28e pays membre de l'Union européenne. Les Islandais ont rejeté par référendum la possibilité de rouvrir des négociations d'adhésion avec Bruxelles. Le non l'a emporté par 52% et c'est un revers pour l'Union européenne et l'Oison.
5: C'est par une très courte communication que la Commission européenne a réagi hier après-midi en affirmant respecter le choix du peuple islandais, mais en rappelant aussi que l'Islande reste un partenaire proche de l'Union européenne. À Bruxelles, ce vote sonne comme un petit coup. Les conséquences concrètes sont certes très limitées, car l'Islande fait partie de l'espace économique européen et applique une large partie de la législation communautaire, mais on aurait aimé pouvoir envoyer un signal d'unité du continent dans un contexte géopolitique très tendu. Surtout, on espérait secrètement qu'une intégration de l'Islande, prévue comme très rapide, relance la politique d'élargissement de l'Union, aujourd'hui engluée autour de l'accès au bloc des pays des Balkans et de difficultés dans la prise de décision à 27, notamment en faisant entrer d'un même coup dans les prochaines années l'Islande, l'un des pays les plus riches du continent, et le Monténégro, l'un des pays les plus pauvres, candidat à l'accession depuis plus de 15 ans. Un ticket qui était perçu comme plus facile à faire accepter aux 27 États membres qui doivent donner leur accord à l'unanimité pour l'adhésion de nouveaux pays. Hélène Loison, Bruxelles, RFI.
3: La Suède a déjà fourni à la France deux avions de surveillance aérienne. Cette fois-ci, Paris va livrer des frégates à Stockholm. Aujourd'hui, le président français et le premier ministre suédois vont graver dans le marbre cette commande des navires de guerre permettant notamment de déployer des forces spéciales ainsi que des drones. Sur fond de menaces russes croissantes sur le continent, la visite du président français dans la capitale suédoise doit contribuer, dit l'Élysée, à renforcer la défense européenne comme de l'OTAN. En France, où la campagne pour la présidentielle s'accélère, Édouard Philippe était hier à Tourcoing, dans le nord du pays, aux côtés de Gérald Darmanin, qui organisait, comme à son habitude, sa rentrée politique dans son fief, devant quelques centaines de sympathisants. Plusieurs ministres Renaissance, le parti de Gabriel Attal, lui aussi candidat à la présidentielle, était présent. À 8 mois du scrutin et après l'annonce du ralliement du ministre de la Justice à sa candidature, Édouard Philippe a voulu en faire, Valérie Gasse, un symbole du rassemblement de la droite et du centre qu'il espère réussir.
1: Édouard Philippe est à l'offensive et dans sa séquence de rentrée, venir à Tourcoing aux côtés de Gérald Darmanin était une étape importante. Les deux hommes amis dans la vie sont aussi maintenant alliés dans la campagne. Gérald Darmanin a expliqué son soutien.
6: Aujourd'hui, la seule personne qui peut être au second tour de l'élection présidentielle, qui peut gagner l'élection présidentielle, qui peut avoir une majorité parlementaire à l'Assemblée nationale, c'est Édouard Philippe.
1: Un choix politique assorti d'attentes explicites. Gérald Darmanin veut être l'aiguillon social et populaire d'Édouard Philippe, comme Philippe Séguin l'avait été pour Jacques Chirac. Le candidat Horizon s'en félicite.
7: C'est précisément parce que nous ne sommes pas identiques que ton soutien et ton invitation aujourd'hui prennent tout leur sens.
1: Le sens, c'est que la diversité n'empêche pas le rassemblement sur des valeurs communes. État de droit, Europe, autorité, climat. Un message à la droite et au centre qu'Édouard Philippe veut rassembler derrière lui.
7: Le problème, c'est pas la diversité, le problème, c'est la division.
1: Édouard Philippe prône une recomposition politique.
7: Il s'agit de construire le contrat de gouvernement ou le nouveau parti ou la nouvelle confédération de partis qui permettra à tous ceux qui veulent unir leurs forces au service du pays de gouverner ensemble.
1: Une mission confiée à Gérald Darmanin.
7: Ton rôle dans la préparation de cette recomposition sera central.
1: Une manière de proposer aux Français une nouvelle méthode de gouvernement comme une arme anti-extrême. Valérie Gasse, Tourcoing, RFI.
3: Sous la menace permanente d'une nouvelle montée des eaux sur des sites difficiles d'accès, les secouristes redoublent d'efforts pour retrouver des survivants près d'une semaine après la crue dévastatrice dans l'Himalaya. Une course contre la montre est notamment engagée pour retrouver une centaine d'ouvriers possiblement prisonniers d'un tunnel de chantier côté népalais, en plus des 900 morts déjà recensés. Après l'effondrement d'un glacier et une crue exceptionnelle, 5000 personnes sont encore portées disparues. Du tennis, à présent, c'est un événement. Novak Djokovic a été éliminé dès le premier tour de l'US Open, le dernier tournoi du Grand Chelem de la saison. À New York, le Serbe s'est incliné en 5 manches et plus de 4h30 de jeu face à l'Argentin Mariano Savone. Sa quête d'un 25e titre en Grand Chelem devient un peu plus hypothétique. À 39 ans, Novak Djokovic semble être rattrapé par son âge, Baptiste Leduc.
8: J'ai détesté pratiquement chaque moment passé sur le court. Pour quelqu'un qui illumine le tennis mondial depuis plus de 20 ans, les mots de Novak Djokovic après sa défaite contre Mariano Navone sont lourds de sens. 20 ans, c'est aussi le temps qu'il faut remonter pour retrouver la trace d'une élimination du Serbe au premier tour d'un tournoi du Grand Chelem. C'était à l'Open d'Australie en 2006. Le temps a passé et Novak Djokovic a plus que jamais fait ses 39 ans sur le court Arthur Ashe hier, allant jusqu'à s'appuyer sur sa raquette après de longs échanges à cause d'un dos douloureux.
9: Je traîne ces douleurs pratiquement à chaque match et j'ai encore eu des vomissements aujourd'hui. En fait, c'est tout mon corps qui m'a lâché et je n'ai pas pu enrayer la douleur.
8: Novak Djokovic a vécu un véritable calvaire qui marque sans doute la fin de sa saison et de sa carrière. Le Serbe a souvent répété qu'il ne continuerait pas s'il ne se sentait plus en mesure de performer. Cette année, il compte tout de même une finale à Melbourne et une demi-finale à Wimbledon. Mais cette tournée américaine le poussera peut-être à réfléchir. Djoko a désormais quelques mois devant lui pour décider s'il rempile pour une 23e saison au plus haut niveau.
3: Voilà, c'est la fin de ce journal. Tout de suite, 8 milliards de voisins avec Emmanuel Bastide. Rendez-vous.
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10: En septembre et octobre, les visites du patrimoine continuent sur l'île-Dieu. Pauline Geoffry, médiatrice de la microfolie et du patrimoine à la mairie de l'île-Dieu, bonjour.
11: Bonjour.
10: Ça va bien, Pauline?
11: Super.
10: Dès le jeudi 3 septembre, une visite de village au programme.
11: Tout à fait, c'est la visite de Port-Breton à Port-Jeanville. Elle débute à Port-Jeanville, à la place Lapillet, et ça sera pour le mois de septembre une visite du matin à 10h. L'idée, c'est de faire un petit tour dans les rues de Port-Jeanville, mais aussi principalement sur le quai, et d'explorer les activités économiques du port au 19e siècle et au 20e siècle, donc autour de la pêche essentiellement. Et on va faire un petit peu le lien avec la visite de Saint-Sauveur qui se passe chronologiquement avant, en évoquant un peu comment on vivait à l'île-Dieu, et surtout de quoi on vivait à l'île-Dieu avant le 19e siècle, avant la pêche. Mais c'est vraiment la pêche, les conserveries, qui forment le noyau dur de cette visite.
10: Vendredi 4 septembre, 3 visites guidées sont proposées également.
11: Donc l'actualité de l'archéologie, hein, qui sera à 10h, et qui commence aux alentours de Port-Jeanville, puisque c'est une visite à pied qui se déroule essentiellement à Kerchalon. Et à 10h30, il y a une nouveauté, l'actualité de l'archéologie est aussi une nouveauté, hein, mais l'autre nouveauté, ce n'est pas du tout au port, c'est une visite nature qui a lieu au vieux château et qui s'appelle la nature s'invite au château. Et là, elle commence à 10h30, c'est une visite qui est un tout petit peu plus courte.
10: La nature s'invite au château, les gens peuvent découvrir les plantes, non?
11: Alors l'idée, c'est vraiment de découvrir effectivement la flore qu'il va y avoir au vieux château, en espérant que les canicules nous en aient laissé un petit peu. Mais également de parler des animaux qui vivent dans le château. Donc on a essentiellement des goélands. Alors évidemment, les petits seront partis en septembre, mais il y a toujours des adultes qui vivent vraiment au château. Et il y a d'autres animaux qu'on peut observer dans le château. Donc notre guide nature, Sandrine, se fera un plaisir de vous les présenter, de vous expliquer un petit peu comment ces animaux s'adaptent pour vivre dans les conditions du bord de mer, vraiment sur la falaise. et pour les plantes également, comment elles arrivent à survivre plus ou moins bien dans ces conditions où il y a une grande sécheresse.
10: Pour cette visite, c'est les extérieurs du château ou le public rentre également dans le château ?
11: C'est les deux, oui. Ils rentrent dans le château. C'est pour ça qu'on l'a fait les jours où il n'y a pas d'autres visites.
10: Pour en revenir à l'actualité de l'archéologie, tu nous l'as dit, ça débute à Carchalon. Pour nous mener où ?
11: De l'autre côté de la plage de Carchalon. L'idée, c'est de parler effectivement de la tombe de l'âge du bronze qui a été découverte, mais il y a également d'autres éléments durant ces dernières années qui ont été trouvés à Carchalon. Donc c'est vraiment l'occasion pour elle de faire un point sur le passé archéologique de l'Île-Dieu en appuyant les toutes dernières découvertes qui ont été faites.
10: Actualité archéologique, c'est le vendredi 4 et 11 septembre dès 10h et la nature s'invite au château. C'est en septembre également le vendredi 4 et 18 à 10h30. Autre visite le vendredi 4 septembre, les mystères de la citadelle, Pauline.
11: Alors les mystères de la citadelle, c'est une visite thématique autour de l'histoire de la citadelle ou le fort de Pierre-Levé, hein, comme c'est le vrai nom de ce lieu. L'idée, c'est de parcourir non seulement le fort, mais aussi l'histoire militaire de l'Île-Dieu. Donc d'essayer de comprendre comment on est passé du vieux château à la citadelle en quelques siècles et à quel tactique de défense, de stratégie de guerre, en fait, ça correspond. Et l'idée, c'est de se balader non seulement dans le fort, alors il y a bien sûr beaucoup de salles où on ne peut pas aller, elles sont louées à des associations, donc elles ne sont pas accessibles dans le cadre des visites guidées, mais on peut descendre dans les douves, on peut accéder au bastion, un des bastions. Et,
10: le bastion où a lieu l'escape game.
11: C'est le même bastion, oui, tout à fait. Et donc, il n'y aura pas d'escape game en même temps, hein, parce que sinon, on va délivrer les prisonniers de Fred, et il n'aimera pas du tout ça. Non, il préfère les garder rien que pour lui. Hein.
10: Exactement.
11: Et
10: on les entend toujours crier déjà.
11: Ah oui ?
10: Ah bah oui.
11: Oh là, j'entends plus rien, moi.
10: Ah, bon.
11: Ils doivent avoir soif, c'est pour ça.
10: Ça doit être ça.
11: Et donc, l'idée, c'est d'aller visiter différents lieux, donc notamment le bastion, et on va aussi parcourir un peu les bois pour voir comment la citadelle s'intègre en fait dans ce lieu, même si à l'origine il n'y avait pas du tout de bois autour de la citadelle. Hein. On a quelques images, quelques plans anciens qui nous permettent un petit peu de nous immerger dans cette histoire de la construction du fort, hein, qui n'a pas été sans mal, hein, il faut bien le dire, mais qui du coup est assez intéressante à retracer.
10: Les mystères de la citadelle. Tout à l'heure, Pauline, tu nous parlais de Saint-Sauveur au fil des rues. C'est une autre visite qui se passe avant de Port-Breton à Port-Joinville, si j'ai bien tout compris.
11: C'est ça. Chronologiquement, cette visite, le contenu de la visite, c'est avant. Mais chronologiquement, dans notre programme de visite, c'est la semaine d'après. Donc, puisque la première séance, ce sera le jeudi 10 septembre à 15h30. Et la deuxième, le jeudi 24 septembre à 14h30. Il y en aura également en octobre.
10: Et on se balade dans les rues de Saint-Sauveur.
11: Oui, on commence par la visite de l'église, sauf bien entendu s'il y a une célébration ou malheureusement une sépulture cet après-midi-là dans l'église. Mais dans ces cas-là, on essaye de s'y rendre une fois que la cérémonie est terminée. Et l'idée, c'est de découvrir l'église Saint-Sauveur, qui est une église médiévale pour ses parties les plus anciennes, puisqu'elle a été construite à l'époque romane, il y a à peu près 800 ans. Et puis, une fois qu'on a découvert ces parties, l'histoire de notre église, hein, y a beaucoup de choses à dire, hein, sur son histoire et son architecture. Alors, il y aurait tellement de choses à dire qu'on peut faire une visite de une heure, voire plus, rien que sur l'église. Là, on va se contenter d'y passer trois bons quarts d'heure. Ça dépend des fois un peu plus, ça dépend si les gens posent des questions. Et puis après, on va se balader dans les rues de Saint-Sauveur, puisque là aussi, il y a beaucoup de choses à découvrir. Il y a un certain nombre de maisons anciennes qui ont une architecture intéressante. Alors, certaines sont très anciennes, puisqu'il y a quelques maisons du XVIIe siècle. D'autres ont simplement un peu plus de 100 ans, mais elles nous permettent de découvrir la manière dont on vivait dans ces villages au XIXe siècle. Donc, l'idée, c'est vraiment de s'immerger dans la manière dont les Îlets vivaient, habitaient l'île il y a quelques décennies. Et en termes de contenu historique, on va plutôt parler de l'Ancien Régime, c'est-à-dire on va faire le point sur les activités économiques de l'Île-Dieu à l'époque du roi Louis XIV et après au XVIIIe siècle. Donc on parlera beaucoup notamment du cabotage de vin de Bordeaux, qui était une activité pratiquée par les hommes de l'île à partir du XVIIe, puisqu'ils voyageaient de port en port le long des côtes. Et on parlera aussi beaucoup de l'agriculture qui, à partir du XVIIe, était plutôt du ressort des dames.
10: Saint-Sauveur au fil des rues, c'est une des visites guidées. Autre visite guidée, initiation à la pêche à pied en famille, c'est au mois d'octobre, Pauline.
11: Oui, celle-ci reviendra au programme pendant les vacances de la Toussaint, c'est pour ça qu'il n'y en a pas en septembre, parce que c'est une visite familiale qui s'adresse aux parents et aux enfants, et peut-être avant tout aux enfants, donc c'est plutôt une visite de vacances. Donc on la fera le mercredi 28 octobre, quand les marées seront favorables.
10: Notamment la découverte de l'Estran,
11: c'est
10: pour
11: ça.
10: Cette visite.
11: On va aller découvrir l'Estran, donc pour ceux qui ne connaissent pas ce terme, c'est comme ça qu'on appelle la partie du littoral qui est dégagée à marée basse. Donc c'est la zone entre les marées hautes et les marées basses. Donc l'Estran, c'est là où on va trouver des algues, on va trouver des bigorneaux, des crabes.
10: Des puces de mer.
11: Des puces de mer, oui. Alors là, on va aller sur les rochers, donc il y aura un peu moins de puces de mer. Mais si on a de la chance, on aura des limaces de mer et des étoiles de mer. Donc l'idée, c'est de découvrir un petit peu toute cette faune et un petit peu la flore avec les algues et voir comment ils vivent là. Est-ce qu'ils ont dû s'adapter au fait que, alors que ce sont des animaux marins, ils se retrouvent à l'air libre une partie de la journée. Et bah, d'essayer de les capturer, de les observer et ensuite de les relâcher. C'est pas une pêche à pied pour ramener de quoi manger le midi, hein, c'est vraiment pour découvrir.
10: Initiation à la pêche à pied, après les poissons, les oiseaux, une sortie ornitho en septembre, le vendredi 11 septembre à 16h, Pauline.
11: Alors,
10: avec Sandrine également.
11: Ce sera avec Sandrine, notre guide nature qui travaille, qui fait partie de la LPO. Et Sandrine aura plaisir à vous faire découvrir les oiseaux qui sont présents à l'Île-Dieu. Alors on aura déjà parlé un petit peu au vieux château avec les goélands. Donc c'est évidemment un sujet assez important de sa visite ornitho, les oiseaux qui vivent à l'Île-Dieu, hein, comme les goélands. Mais elle va aussi parler d'oiseaux migrateurs. Alors c'est une visite qui commence à Port-Joinville et qui se fait à vélo. Après on part un peu sur la côte et l'idée c'est en direction de la Pointe-du-Butte, mais ils vont pas jusqu'à la Pointe-du-Butte, ils s'arrêtent à la Pulante. Mais l'idée c'est de s'arrêter aux différentes plages, d'observer un petit peu pour voir s'il y a quelques oiseaux ici et là sur l'Estran que l'on peut ensuite observer. Il y a des petites jumelles au service patrimoine qui vous seront prêtées pour la durée de la visite.
10: Sortie ornitho à vélo le vendredi 11 septembre, c'est à 16h. Les réservations pour ces différentes visites, c'est à l'office de tourisme de l'Île-Dieu.
11: Oui, toutes les réservations, toutes les billetteries de ces visites-là, c'est à l'office de tourisme. Vous pouvez nous contacter, mais nous, on ne pourra pas prendre les réservations. Donc, on pourra vous dire si la visite est complète. C'est tout ce qu'on pourra faire. C'est vraiment l'office qui prend en charge cette billetterie.
10: Tout à l'heure, on parlait de la citadelle, de gens enfermés. Escape game à la citadelle, Pauline.
11: Donc, effectivement, il y en aura un en septembre, le jeudi 10 septembre. Trois sessions sont proposées à 9h30, 11h et 12h30. C'est mon collègue Frédéric qui va l'animer. L'idée c'est de se mettre dans la peau de jeunes gens qui sont en colonie de vacances à la citadelle, qui n'ont pas été sages, et du coup les animateurs les ont enfermés dans un bastion, et ces trois, on peut prendre jusqu'à 6 personnes, donc ces 6 chenapans vont devoir comploter et résoudre un certain nombre d'énigmes pour pouvoir s'enfuir. Il faut aimer les maths
10: et ça dure une heure.
11: Vous avez une heure pour vous enfuir. Et si vous n'avez pas réussi, bah...
10: Ouais, c'est bloqué.
11: Et voilà.
10: Dans le bastion.
11: Ouais, jusqu'à ce que Fred vous libère.
10: S'il vous libère. Pour cet escape game à la citadelle.
11: Alors, parfois, c'est moi qui l'anime. J'ai toujours libéré les gens. Hein. Je ne sais pas ce que Fred a fait de son côté. Mais je n'ai trouvé personne dans le bastion la dernière fois que j'y suis allée.
10: Donc,
11: vif, mort ou vif, tout va bien.
10: Donc tout va bien. Maintenant, des chasses au trésor à la Meule et à Kerchalon, Pauline.
11: Le programme des vacances de la Toussaint, il y a d'ailleurs un escape game pendant les vacances de la Toussaint également.
10: Le 23 octobre.
11: Oui, tout
10: vendredi.
11: À fait. Et parmi les visites guidées dont on a parlé, certaines sont aussi à nouveau organisées pendant les vacances d'octobre. Il y en a même avant les vacances un petit peu. Mais effectivement, les chasses au trésor, elles reviennent avec les vacances puisque c'est bien entendu des visites destinées aux enfants. Donc pour la chasse au trésor à la Meule qui va avoir lieu le 22 octobre, Eh bien, on est plutôt pour des enfants à partir de 9 ans, parce que c'est un petit peu plus compliqué comme chasse, c'est un petit peu plus long aussi comme marche. Mais si vous avez des enfants qui ont 8-9 ans ou un petit peu plus âgés et qui ont envie de faire une balade à la meule, c'est l'occasion de prendre un livret à 7 euros et de vous faire une petite balade en famille dans les ruelles, d'apprendre plein de trucs et à la fin d'avoir une petite surprise si vous avez trouvé le bon endroit où est dissimulé le trésor.
10: Pour ces deux chasses au trésor, il faut résoudre des énigmes.
11: C'est ça, on vous remet un petit livret et vous avez un certain nombre d'énigmes à résoudre dans l'ordre. Alors pour la chasse au trésor à Kerchalon, qui comme son nom l'indique est à Kerchalon, commence à côté du moulin du camp. Eh bien, cette chasse au trésor est un peu plus facile que l'autre. La marche est un petit peu plus courte que l'autre aussi. Et là, vous avez un livret et vous allez d'énigme en énigme, hein, comme à la meule d'ailleurs. Et ces énigmes, en fait, vont vous en apprendre plus, vous pousser à observer tout ce qu'il y a autour de vous et découvrir des lieux patrimoniaux ou des maisons qui sont un peu particulières. Hein. Des fois, on est dans des rues, il n'y a pas de choses extraordinaires, mais il y a toujours un joli petit truc à observer, un petit détail, un nom de rue. Et on peut, avec ça, s'imprégner un petit peu des lieux et les découvrir autrement. C'est vraiment le but.
10: Ce livret est disponible à l'Office de tourisme de Lille.
11: Oui, voilà. Alors, ce ne sont pas des chasses au trésor qui se font en autonomie, là, en l'occurrence, et c'est sous l'égide d'un guide.
10: C'est guidé.
11: C'est guidé. Vous êtes accueillis par le guide et après, vous le faites en autonomie. Parce qu'on a aussi la chasse au trésor à Port-Jeanville où vous achetez le livret à l'Office de tourisme et vous faites ça quand vous voulez. Là, en l'occurrence, à l'Office de tourisme, vous prenez des places et vous allez au lieu de rendez-vous pour obtenir le livret. Et c'est notamment essentiel à la Meule où il y a également des indices.
10: Après la Meule et Kerchalon, direction le vieux château, à l'attaque, partez à l'assaut du château. Une animation pour le jeune public.
11: Alors, à l'attaque, qui est une de nos visites les plus appréciées par les enfants au vieux château.
10: C'est costumé.
11: C'est la visite déguisée au vieux château, voilà. Donc, à l'attaque, c'est une visite durant laquelle vous allez découvrir le vieux château en vous mettant dans la peau des chevaliers anglais qui sont en train de l'attaquer au XIVe siècle et qui doivent fissa trouver une solution pour le prendre. Parce que le prince noir arrive, c'est le fils du roi Édouard III, le prince héritier de l'Angleterre, et il a absolument besoin d'investir l'île-lieu, d'investir l'île-dieu pour bénéficier de ses réserves d'eau. Donc l'idée, c'est pour des enfants à partir de 5-6 ans, et de commencer à découvrir le vocabulaire des châteaux forts, donc des différents éléments qui permettaient de le défendre, de comprendre comment on peut faire pour forcer ce type de défense et d'essayer de faire ça un peu à travers un aspect un peu ludique où on se met, enfin un peu un jeu de rôle, on se met à la place de ces chevaliers anglais et à la fin du jeu, si les enfants ont été très très très sages et qu'ils n'ont pas estourbi leurs petits camarades à l'aide de leur épée en bois, eh bien on va faire un entraînement aux armes et il y aura une petite démonstration de trébuchet, si tant est que notre trébuchet est toujours fonctionnel parce qu'il aime pas les canicules, lui non plus. Les cordes se détendent et il tire un peu comme il peut.
10: À l'attaque, partez à l'assaut du château pour le jeune public. Pour le moins jeune public, c'est Enquête au château.
11: Tout à fait. Là, il s'agit également d'un moyen de découvrir l'histoire du vieux château de manière ludique, mais on s'adresse plutôt aux pré-ados et aux ados, puisque cette visite se fait à partir de 11 ans et vraiment pas plus jeune. Il y a plusieurs énigmes qui sont assez compliquées.
10: C'est des maths également.
11: Oui.
10: Oui.
11: C'est pas moi qui ai inventé le jeu parce que moi, il est maths. Mais c'est souvent moi qui l'anime. Alors, pas toujours. Hein. Je suis pas sûre que ce soit moi en octobre d'ailleurs.
10: Donc, t'as les réponses aux énigmes.
11: Oui, je connais les réponses. Et je dois dire que pour l'une d'entre elles, la première fois que j'ai regardé l'énigme, c'est pourtant pas très compliqué. Mais il faut trouver la logique.
10: Il faut trouver l'astuce, la logique.
11: C'est, voilà, faut il faut trouver être logique, la logique. Quoi. Et là, la collègue qui a inventé le jeu, elle était là. Ah. Et ouais, j'étais là. Ah. Il faut faire des calculs.
10: T'es resté bloqué combien de temps?
11: Non, pas longtemps parce qu'elle nous a donné la réponse rapidement.
10: Ah oui, d'accord. Ok. C'est plus simple comme ça, forcément.
11: Oui, c'était plus simple comme ça. Mais je pense que j'aurais trouvé. Mais voilà.
10: Au bout de combien de temps?
11: Moi, je pense qu'il m'aurait bien fallu 5-10 minutes avant de dire alors attends, il faut faire ça.
10: Comprendre la logique, quoi.
11: Attends, il faut additionner machin avec truc. Et voilà. Mais oui, ça reste très intéressant parce que là, vous avez vraiment la combinaison un peu d'une visite classique avec pas mal d'explications, surtout au début, et puis d'une sorte d'escape game, parce qu'il y a une heure pour résoudre l'enquête au vieux château, trouver qui est le félon qu'il a vendu aux Anglais, en résolvant un certain nombre d'énigmes. Donc on a vraiment ce mix visite, chasse au trésor et escape game en une seule visite. Et c'est très très très rare quand même, même quand c'est des enfants assez jeunes qui ne trouvent pas la solution.
10: Enquête au château, c'est au mois d'octobre, à la fin du mois d'octobre, le jeudi 29 octobre.
11: Voilà, ça sera une de...
10: des dernières visites
11: de l'année. Hein. La dernière, je pense que c'est la chasse au trésor à Kerchalon.
10: On parle du vieux château. Le vieux château sera ouvert en septembre et en octobre pour des visites guidées et des visites en autonomie.
11: Tout à fait. Donc pour septembre, on reprendra notre programme de demi-saison, c'est-à-dire que contrairement à juillet-août, ce château ne sera pas ouvert tous les jours. Il sera ouvert le mardi, le jeudi et le samedi et le dimanche après-midi. Et donc on aura 4 visites guidées dans la journée, une à 11h, une à midi. Et ensuite, les visites guidées ne reprendront que à 15h30 et 16h30. Et entre les deux, bah, les guides vont déjeuner, enfin le guide, parce qu'il n'y en a qu'un sur place en cette saison-là. Et après déjeuner, il encadrera les visites en autonomie de 13h45 à 15h15. Et comme le dimanche, ça n'ouvre que l'après-midi, ça commence avec une heure de visite en autonomie à partir de 14h15 jusqu'à 15h15. Et ensuite, le guide se charge de 2 visites guidées à 15h30 et 16h30.
10: Autre monument à visiter après le vieux château, le Grand Phare qui, lui, est ouvert exclusivement au mois de septembre, fermeture en octobre.
11: Oui, on n'ouvre le phare que d'avril à septembre, puisqu'il appartient au Phare et Balises, un service de l'État, et notre convention ne nous permet pas de l'ouvrir, ni d'accueillir le moindre public que ce soit en dehors de ces périodes. Donc il sera ouvert tout le mois de septembre, et ensuite, eh bien, il rouvrira en avril. Donc c'est pareil, le phare n'est pas ouvert tous les jours au mois de septembre. Il est ouvert...
10: C'est le lundi, vendredi, mercredi et dimanche.
11: C'est ça, et le lundi et le vendredi, il est ouvert de 10h30 à 13h, le dimanche de 10h30 à 12h30, et le mercredi, par contre, il est ouvert de 10h30 à 12h30 et de 14h à 17h. Donc, en gros, il est ouvert le matin, le lundi, le vendredi et le dimanche, et il est ouvert toute la journée le mercredi.
10: Pauline, on retrouve toutes ces informations et les réservations sur le site il-eux.fr.
11: Oui, tout à fait. Et je voulais juste ajouter qu'en octobre, le château, lui, sera bel et bien ouvert, et pas seulement pendant les vacances de la Toussaint. On a quelques visites guidées qui seront organisées dans les 15 premiers jours d'octobre. Donc, par exemple, il y aura une visite de la citadelle ou une visite de l'archéologie. Mais aussi, le vieux château sera ouvert tous les mercredis d'octobre, y compris avant les vacances, donc le 7, le 14, le 21 et le 28. Il sera ouvert les samedis 3 et 10, donc les samedis avant les vacances. Il n'est pas ouvert le premier samedi des vacances parce que les gens ne seront pas encore suffisamment nombreux à être sur l'île, mais il sera ouvert le samedi 24 et enfin le samedi 31 octobre. Et pendant les vacances de la Toussaint, on rajoutera 2 journées d'ouverture complètes, les vendredis 23 et 30 octobre. Et il sera également ouvert les jeudis 22 et 29, mais uniquement l'après-midi, puisque le matin, le guide sera présent pour faire les animations enfants.
10: Pauline Geoffry, médiatrice de la Microfolie et du patrimoine à la mairie de Lille-Dieu. Merci beaucoup.
11: Mais de rien, bonne journée.
10: À bientôt.
11: À bientôt.
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Il est 13h. 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
1: Nouvelle semaine qui commence en ce lundi 31 août, dernier jour du mois d'août, ça y est, on y est, l'agenda avec du cinéma pour aujourd'hui, il y a deux films à découvrir au ciné, il est à 17h30, tout d'abord si vous ne l'avez pas encore vu, c'est encore l'occasion de le faire, c'est la bataille de Gaulle, l'âge de fer qui repasse, c'est le premier volet de ce diptyque biographique sur la vie du général de Gaulle et sur les dessous de la Seconde Guerre mondiale, alors c'est en deux chapitres, hein, donc le premier là aujourd'hui sur la période 1940-42 et le deuxième qui passera demain à 21h sur la période 43-44. On découvre donc ce général de Gaulle que personne ne connaissait en 1940. Hein. Il est parti pour Londres et rencontrer Churchill et puis tous les autres pour essayer de sauver ce qu'il reste de la liberté. C'est à découvrir donc aujourd'hui à 17h30. Si vous ne l'avez pas vu, dépêchez-vous parce que ça fait un petit moment qu'il passe. Donc je ne sais pas s'il va passer encore longtemps. Ce soir à 21h, toujours au ciné, il est, ce sera Spider-Man Brand New Day en version française. Ce soir, c'est le retour de Tom Holland qui reprend donc son costume de l'homme araignée pour la quatrième fois. Vous rappelez peut-être, dans le précédent film sorti il y a 5 ans, Doctor Strange avait fait oublier au monde entier que Peter Parker était Spider-Man, puisque tout le monde le savait, ça avait été révélé, voilà. Même MJ l'a oublié, sa copine, tout le monde l'a oublié, ses copains et tout. Il fallait ça quand même, c'était nécessaire hein, pour continuer à protéger efficacement New York. On le retrouve donc là dans ce nouveau volet. Il est tout seul, personne ne le connaît et il va faire face à une nouvelle série de crimes inhabituels et mystérieuses puisqu'on ne voit pas l'ennemi. C'est à découvrir ce soir à 21h. Demain, mardi 1er septembre, du cinéma également avec deux films aussi à découvrir. À 18h, ce sera Fjord en version originale, un drame qui se passe en Norvège où l'on suit une famille qui est moitié roumaine, moitié norvégienne. Ils viennent de s'installer dans un petit village un peu isolé, dans un fjord norvégien. Et à l'école de ce village, les enseignants vont voir des traces de maltraitance physique sur la fille de cette famille, une famille très croyante. Hein. Tout le monde va les soupçonner du coup et une enquête va plonger la famille et le village dans le chaos. C'est à découvrir à 18h, donc demain mardi au ciné. Il est demain à 21h, je l'ai dit, c'est la bataille de Gaulle, le deuxième volet. Hein. Si vous allez voir le premier volet à 17h30 aujourd'hui, vous pourrez voir le deuxième demain à 21h. Et puis un petit coup d'œil vite fait sur l'agenda de mercredi puisque c'est le retour de la Microfolie qui revient, qui fait sa rentrée avec la découverte mercredi de la collection Notre-Dame de Paris suite à l'incendie dévastateur de 2019. La plus célèbre cathédrale de France a bénéficié d'une restauration d'une ampleur exceptionnelle. Cette collection présente le travail de nombre d'artisans du chantier ainsi qu'un florilège d'objets d'art de toutes époques, tout en rapport avec l'histoire de Notre-Dame. C'est à découvrir entre 15h et 17h mercredi à la Microfolie. Voilà toutes vos sorties à faire sur les lieux.
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1: Bonjour à tous et bon début de semaine avec Neptune FM. J'espère que vous allez bien en cette semaine de rentrée. 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Passez une belle journée à l'écoute de Neptune FM 91.9.
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0: 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La musique revient dans quelques instants.
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1: 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Il ne me reste plus qu'à vous souhaiter une excellente journée. Nous à l'écoute de Neptune FM et on se retrouve demain à 14h. Salut.
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Il est 16h. 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
1: 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Oh, regarde, elle est triste. 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
1: Ah, je suis cruel, hein. 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
1: Nous sommes Raphaël, Laïla, Ilana et Nathan. Comment s'est fait le choix de l'AME ?
2: Pour faire le choix de l'AME, trois plages nous ont été proposées par les encadrants, les Sabias, les Broches et la Borgne. Afin de faire le choix, un état des lieux a été réalisé par l'ensemble de la classe sur chacune des plages.
3: Nous avons regardé toutes les choses que l'on pourrait étudier, les petites bêtes, les roches, le sable, la mer, le ciel, les activités humaines, et nous avons aussi parlé de nos émotions, car c'était important pour nous de nous sentir tous bien sur notre AME.
4: Ensuite, nous avons réuni le conseil de la mer et nous avons tous listé et comparé les trois sites, puis nous avons débattu.
1: Et finalement, quel site avez-vous retenu ?
2: Finalement, on a préféré la plage des Broches, car on s'intéressait à la laisse de mer, et c'est une plage où on savait qu'il y en avait beaucoup. Il en avait souvent une, et on s'intéressait aussi aux culs de poêlons qui sont dans la fosse des Broches.
1: C'est quoi la laisse de mer ?
4: C'est la trace que laisse la mer après être montée.
3: C'est très intéressant à étudier car ça donne à la fois des indications sur l'AME et la vie qu'elle abrite, mais aussi sur des habitats que l'on ne voit pas parce qu'ils sont sous l'eau, mais qui ne sont pas loin de l'AME, ou sur les pratiques humaines qui la polluent.
1: Et les culs de poêlons, qu'est-ce que c'est ?
2: Ce sont des petits crustacés comme les puces de mer, les crevettes, les crabes ou les homards, mais qui vivent dans la fosse des Broches et qui ressemblent un peu aux trilobites préhistoriques qui étaient des crustacés aussi d'ailleurs. Mais on ne vous en dit pas plus, nous leur avons réservé une chronique spéciale.
1: Très bien, et alors quels autres animaux avez-vous trouvé sur l'AME pendant votre état des lieux ?
4: Nous trouvons des poissons, des bigorneaux, des oiseaux, des puces de mer et des berniques.
3: Oui, il y a beaucoup de rochers. On peut y trouver plusieurs sortes de bigorneaux, des algues, des petits poissons, des berniques, des anémones de mer, des éponges, des baleines. Il y a plein de choses à observer et à étudier.
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2: 16h en temps universel, nous sommes le lundi 31 août. Bonjour à toutes et à tous, ravi de vous retrouver pour une nouvelle saison du journal en français facile. Avec au sommaire aujourd'hui, dans l'Himalaya, le bilan humain de la crue de la montée des eaux continue de s'aggraver. Avec au Népal au moins 939 morts, au Tibet 16 morts et toujours de très nombreux disparus. Vient nous expliquer dans un instant Nicolas Feldman. Emmanuel Macron est en Suède. Le président français est notamment venu signer un accord d'armement avec la Suède. En France, une rentrée scolaire qui se prépare avec à partir de demain l'interdiction du téléphone portable pour les lycéens. Et puis enfin à la page football, Lionel Messi vient d'annoncer sa retraite internationale. Il ne portera plus le maillot bleu et blanc de l'Argentine, mais continuera de jouer avec son club américain de Miami. Les jours passent et l'ampleur de la catastrophe se précise. Des inondations monstres suivies de coulées de boue ont dévasté une partie du Népal et du Tibet mercredi dernier avec, je vous le disais, ce nouveau bilan humain communiqué avec plus de 950 morts et près de 4500 disparus. Notre pays est confronté à un désastre naturel inimaginable et déchirant, vient de déclarer le Premier ministre népalais. Il ajoute même qu'il avance avec détermination pour continuer à protéger la vie de ses citoyens. Nicolas Feldman, bonsoir.
4: Bonsoir Adrien.
2: Sur place, les recherches se poursuivent pour trouver d'éventuels survivants.
4: Oui, recherches qui se déroulent dans des conditions difficiles sous la menace d'une nouvelle montée des eaux. Les sauveteurs sont mobilisés. Ils tentent au milieu de cette mer de boue de retrouver des survivants. On est toujours sans nouvelles, par exemple, d'une centaine d'ouvriers. Ils pourraient être prisonniers à l'intérieur d'un tunnel. Sur place, les secours sont à l'œuvre. L'ouverture du tunnel a été identifiée, explique un policier. De l'air y est injecté et l'eau est en train d'être évacuée, mais toujours aucune preuve de vie de ces personnes. Ailleurs, dans des zones plus difficiles d'accès, ce sont plusieurs dizaines de militaires, des policiers népalais, des guides de haute montagne qui sont mobilisés. Mais plus les heures passent, plus la chance de retrouver des survivants est faible. Heureusement, au milieu de cette catastrophe, quelques miracles. La police népalaise partage l'histoire d'un sauvetage, celui d'une fillette de 6 ans retrouvée vivante vendredi sous les décombres, plus de 60 heures après la catastrophe. Elle est désormais hors de danger et se remet, nous dit-on, dans un hôpital autour de sa famille.
2: Les précisions de Nicolas Feldman. Ce sont des pays qui veulent faire face à l'influence occidentale, qui veulent contrebalancer l'influence de l'Occident dans le monde. 10 pays réunis à l'heure actuelle pour le sommet de l'OCS, l'Organisation de la coopération de Shanghai. 10 pays dont la Russie, la Chine, l'Inde, la Turquie, l'Iran ou encore le Pakistan. Et on retient déjà la présence des présidents russes et chinois. Vladimir Poutine, Xi Jinping affichent leur bonne entente. Vladimir Poutine a présenté la coopération entre Moscou et Pékin comme un exemple de bonne relation entre deux pays. Ce sommet se déroule jusqu'à demain au Kyrgyzstan. Au Proche-Orient, nous avons appris ces bombardements aujourd'hui israéliens sur la bande de Gaza. Au moins 5 morts, annoncent les autorités gazaouis. L'armée israélienne affirme avoir visé des membres du Hamas. 18h04 à Paris, il y a 2 jours, Donald Trump annonçait le plus grand accord pétrolier de l'histoire mondiale entre son pays, les États-Unis, et le Venezuela. Washington lorgne, regarde avec beaucoup d'intérêt depuis longtemps les ressources énergétiques du Venezuela. Alors on sait peu de choses sur le contenu exact de cet accord. On sait que le gouvernement actuel, celui de Delcy Rodriguez, qui remplace celui de Nicolas Maduro détenu aux États-Unis, a bel et bien signé cet accord. Et il y a un homme qui serait à la manœuvre de la signature du contrat, Alejandro Betancourt. Mélissa Barra, cet homme d'affaires qui fait aujourd'hui figure de personne centrale au sein du gouvernement vénézuélien, est aussi dans le viseur de la justice en Europe.
3: Un jet privé en provenance de Palm Beach qui se pose à Caracas fin juin, c'est le point de départ de toutes les spéculations. L'homme d'affaires Alejandro Betancourt fait l'objet de 2 enquêtes en Suisse et en Espagne et avait jusque-là l'interdiction de quitter sa résidence au Royaume-Uni. Dans quel but est-il entré dans son pays où il avait fait fortune? Des émissaires de Washington à Caracas ont admis qu'il faisait partie de leurs nouveaux intermédiaires avec Delcy Rodriguez. Selon le Wall Street Journal, les États-Unis cherchent à entrer dans le capital de North American Blue Energy, une des entreprises d'Alejandro Betancourt, deuxième producteur privé du Venezuela. C'est en Europe qu'il avait par ailleurs développé son empire jusqu'à ce que la Suisse et l'Espagne ouvrent des enquêtes pour blanchiment d'argent présumé. Selon la justice, près de 5 milliards de dollars auraient été détournés de la compagnie nationale de pétrole via des opérations de change, puis blanchis dans des sociétés et biens immobiliers européens. La Suisse avait émis un mandat d'extradition à son encontre et confisquer ses passeports avant de lever ses restrictions en mai dernier suite à l'intervention de Washington.
2: Mélissa Barra.
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2: En mer Méditerranée, après le naufrage hier d'un bateau qui transportait des passagers près de Chypre, le capitaine du bateau a été aujourd'hui placé en garde à vue. Il est auditionné par des policiers. Le capitaine affirme que l'avant du navire s'est cassé à cause de la force des vagues. Alors certains passagers ont pu être sauvés, mais ce naufrage a aussi coûté la vie à au moins 8 personnes. Et il manque encore du monde à l'appel. 20 disparus. Les recherches se poursuivent avec des plongeurs à plus de 500 mètres de profondeur. La Suède poursuit ses investissements militaires. Depuis le début de la guerre en Ukraine en 2022, la Suède investit davantage pour se protéger. Aujourd'hui, le gouvernement suédois a signé un contrat de 4 milliards 300 millions d'euros pour acheter 4 frégates françaises. Ce sont des navires de guerre, de défense et d'intervention. Une signature à Stockholm en présence du président français Emmanuel Macron. L'actualité française, marquée aussi par une rentrée scolaire sans téléphone portable pour les lycéens français à partir de demain. Alors, si la mesure est appréciée par les équipes pédagogiques, les professeurs et les encadrants, à un jour de la rentrée, cette mesure est plus compliquée à mettre en œuvre. Reportage Antoine Ellis.
5: La proviseure Marguerite Vérec, syndiquée à la FSU personnel de direction, lit le règlement intérieur de son lycée avant qu'il ne change.
6: Ça fait 3 lignes. C'est l'onglet vie quotidienne. Il est à noter que l'usage du téléphone portable est autorisé dans l'enceinte du lycée, mais interdit dès l'accès en classe à la discrétion du professeur.
5: Elle ne prévoit qu'un simple ajout.
6: Ça va donner quelque chose comme est autorisé uniquement pour tel ou tel usage à l'extérieur de la classe.
5: D'abord, une grande consultation est prévue courant septembre. Mais la proviseure n'est pas pressée.
6: Je ne vais pas réunir un conseil d'administration uniquement pour cet ajout. Je vais intégrer cet ajout à l'ordre du jour, soit du conseil d'administration du 5 novembre, soit celui de début décembre. Ça devrait être fait avant Noël.
5: En pratique, dans cet établissement, rien ne changera vraiment. Les téléphones sont déjà interdits en classe. De nombreux professeurs les collectent dans des bacs avant leurs cours. Mais pendant les pauses, la proviseure tient à ce que l'usage pédagogique du téléphone soit toujours autorisé.
6: Les élèves s'inscrivent à la cantine, répondent à un mail d'un prof sur l'environnement numérique de travail.
5: Dans ce lycée, les cours reprennent vendredi. Les professeurs expliqueront alors le changement de règlement à leurs élèves.
2: Antoine Ellis, 2 informations footballistiques avant de refermer ce journal. Tout d'abord, la légende Lionel Messi a annoncé sur son compte Instagram sa retraite internationale avec l'Argentine. Une annonce qui coïncide avec d'une part la défaite de l'Albicéleste en finale du mondial, mais aussi la mort de son père et agent Jorge Messi. Lionel Messi, qui a 39 ans, continuera de jouer avec son club américain de Miami. Et puis une confirmation, Bradley Barcola quitte le Paris Saint-Germain. L'attaquant de 23 ans au palmarès déjà fourni file chez les Anglais et leur mythique stade d'Anfield, puisque Bradley Barcola a signé un contrat avec le club de Liverpool, un transfert à 145 millions d'euros. C'est le plus gros transfert de l'histoire pour un joueur issu de la Ligue 1. Ainsi se referme ce journal en français facile que vous pouvez retrouver à tout moment pour le lire et l'écouter sur notre site internet françaisfacile.rfi.fr. À demain pour une nouvelle édition.
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2: Bonjour à tous et bienvenue dans cette nouvelle chronique culture de la Pokitech. Aujourd'hui, je vais vous parler de la série Yellowstone. Donc, c'est une série américaine de genre western et drame qui a été créée par Taylor Sheridan et John Linson. Elle est terminée en 5 saisons et elle a été diffusée pour la première fois le 20 juin 2018. Côté casting, on retrouve notamment Kevin Costner dans le rôle de John Dutton, Luke Grimes dans le rôle de Casey Dutton, Kelly Reilly dans le rôle de Bess Dutton, Wes Bentley dans le rôle de Jamie Dutton et Cole Hauser dans le rôle de Rip Wheeler. Donc le résumé de cette série, une famille du Montana qui possède le plus grand ranch des États-Unis se bat pour que l'on n'empiète pas sur ses terres. Donc concernant maintenant mon avis, eh bien j'étais moyennement emballée en me lançant puisque je ne me suis jamais vraiment intéressée à la vie de ranch ni au cow-boy. Surtout que la saison 1 m'avait laissée un petit peu perplexe. Je n'arrivais pas du tout à m'attacher aux différents personnages que je trouvais tous exécrables. J'ai quand même voulu continuer et aller au bout de cette série et j'ai franchement bien fait. Plus on avance dans les épisodes, plus on comprend les personnages et plus on s'attache à eux, même si j'ai vraiment eu beaucoup de mal avec Bess, notamment à cause de sa relation avec Jamie. Moi qui avais peur de m'ennuyer avec ce côté tranche de vie au ranch, j'ai finalement beaucoup apprécié voir le travail que ça impliquait et surtout la passion et l'amour que chaque personne porte à ce métier, surtout que le tout est parfaitement dosé avec les autres intrigues concernant notamment la politique et la gestion du ranch. J'ai beaucoup ragé avec les fins de saison, heureusement que j'ai pu tout regarder d'un coup sans attendre, et j'ai même réussi à verser quelques larmiches à certains moments. En tout cas, j'ai tellement adoré cette série que je n'ai pas perdu une seconde pour me jeter sur tous les spin-offs sortis à ce jour. J'accorde donc la note de 4,5 sur 5 à cette série. Voilà, donc je rappelle que la série Yellowstone qui a été créée par Taylor Sheridan et John Linson est à retrouver en 5 saisons. C'est tout pour la chronique d'aujourd'hui, j'espère qu'elle vous aura plu. Je vous donne rendez-vous dès demain pour une nouvelle émission de la Pokitech. Sur ce, bye bye.
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2: Lundi 31 août, bonsoir à tous, soyez les bienvenus dans la session soirée de l'info sur RFI. C'est parti pour 3 heures d'actualité. Et c'est définitivement la rentrée sur RFI. Toutes nos émissions sont de retour ce soir, notamment le grand reportage dans 10 minutes qui nous emmènera au Gabon, le pays qui, il y a 10 ans, connaissait une semaine de violence politique inédite qui faisait suite à l'annonce de la réélection très contestée d'Ali Bongo à la tête du pays. 10 ans après, les victimes et leurs familles tentent toujours d'obtenir reconnaissance et réparation de la part des nouvelles autorités. Ce sera avec François Mazet. Juste après, le débat du jour. On est à la veille de la rentrée scolaire dans de nombreux pays du monde, dont la France. La France qui, comme d'autres, est confrontée à une baisse de sa démographie et c'est un phénomène qui va encore s'accélérer. Ainsi, en 2035, il devrait y avoir en France près de 15% d'élèves en moins, d'où notre question. Est-ce que c'est un défi pour l'école de demain? Quelle problématique est-ce que ces perspectives soulèvent-elles? Comment faire de ces projections une aubaine pour permettre une meilleure égalité des chances? Ce sera dans 30 minutes. L'école en France, dont il sera encore question dans le grand journal du soir, dans une heure, avec un gros plan sur les salaires des professeurs qui sont bien en deçà de la moyenne des pays de l'OCDE. 18h30, temps universel, Afrique Soir, première édition de ce lundi.
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2: 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Voilà pour le programme, pour l'heure 17h de TU. On est ravis d'accueillir Adrien Delgrange. Bonsoir Adrien.
3: Bonsoir à toutes et à tous.
2: Et à la une de votre journal, la Suède qui vient d'officialiser l'achat de 4 frégates françaises.
3: Oui, 4 navires de guerre français vendus à la Suède pour un montant de 4 milliards 300 millions d'euros. Une signature en présence d'Emmanuel Macron et du Premier ministre suédois. Nous retrouvons en ligne de Stockholm Sofia Katsenkova. Bonsoir Sofia, c'est donc un méga contrat qui vient d'être signé entre les deux pays.
4: Effectivement, Adrien, c'est un contrat colossal signé cet après-midi à bord de l'amiral Renard, la nouvelle frégate française amarrée en ce moment à Stockholm. La Suède a commandé 4 de ce type de frégates à la France. La première sera livrée en 2030. Ce seront les plus gros navires de toute l'histoire de la marine suédoise. Imaginez un bateau de 122 mètres, aussi long qu'un terrain de foot, voire plus. C'est un véritable couteau suisse militaire. Il peut combattre en surface, dans les airs, sous l'eau, mais aussi face aux cyberattaques.
3: Sofia, pourquoi signer ce contrat maintenant ?
4: Écoutez, parce que depuis l'invasion de l'Ukraine par la Russie en 2022, la Suède se réarme massivement. Le Premier ministre suédois l'a redit il y a quelques heures lors de la déclaration à la presse. Nous vivons, je cite, un moment dangereux en Europe et il faut savoir se protéger des missiles balistiques russes. Faisant référence aux missiles de longue portée qui en ce moment frappent l'Ukraine sans relâche. Cette militarisation s'explique aussi par les doutes sur l'engagement de Washington en Europe, avec un Donald Trump jugé peu fiable. Plusieurs pays européens cherchent à réduire leur dépendance aux armes américaines.
3: Merci Sofia. Sofia Katsenkova en direct de Stockholm pour RFI. C'est un contrepoids aux pays occidentaux. L'OCS, l'Organisation de coopération de Shanghai, est réunie en ce moment au Kyrgyzstan. On y trouve la Russie, l'Iran, l'Inde, le Pakistan, les pays d'Asie centrale et la Chine, bien sûr, qui pèsent bien lourd, bien plus lourd que les autres en termes d'influence et de capacité de financement. Cette structure, fondée sur l'impulsion du duo sino-russe il y a maintenant 25 ans pour renforcer les liens avec l'Asie centrale, s'est muée en un large forum international sans les Occidentaux. Les pays de l'OCS ont-ils pour autant une stratégie commune face à l'Occident? Élément de réponse avec notre invitée Marie Ilquin, les chercheuses à l'IRSEM.
5: On n'est pas sur un front commun face aux États-Unis. L'OCS a cette capacité à rassembler et à créer du dialogue, mais elle ne permet pas pour le moment de faire émerger une stratégie, un bloc face à l'Occident. On a des discussions qui vont avoir lieu sur les sanctions, les questions extraterritoriales, mais les motivations restent différentes. Pour la Russie, c'est contourner son isolement. Pour l'Iran, c'est réduire l'impact des sanctions. Pour la Chine, c'est réduire ses vulnérabilités. Donc, on n'a pas de stratégie globale puisqu'on ne part pas des mêmes besoins.
3: Propos recueillis à la mi-journée par Anne Cantner. 19h05 à Paris, à la page économie. L'Allemagne attire les investissements étrangers. Ils ont bondi de 50% l'an dernier. Cette embellie intervient alors que l'économie allemande sort progressivement de plusieurs années de stagnation. Anne Verdaguet.
6: Les entreprises étrangères ont investi environ 86 milliards d'euros en Allemagne en 2025. Une hausse spectaculaire qui s'explique notamment par l'explosion des investissements britanniques outre-Rhin qui se monte à 26 milliards d'euros, soit une progression de 284% sur un an, bien loin devant les États-Unis. Il s'agit pour la plupart de fusions, acquisitions et de prises de participation, mais cela démontre le retour de l'attractivité de l'Allemagne. Le gouvernement a lancé d'importants programmes d'investissement dans les infrastructures, structure et la défense, tandis que les industriels allemands voient leur carnet de commandes se redresser. L'État dépense donc davantage et la confiance des entreprises allemandes remonte, de quoi convaincre certains investisseurs que l'économie allemande est peut-être en train de retrouver son moteur. Sur un an, la croissance atteint désormais 1%, même si pour le gouvernement de Friedrich Merz, les problèmes structurels demeurent. Concurrence chinoise, protectionnisme, menaces de droits de douane américains ou coûts de l'énergie peuvent à tout moment faire de nouveau reculer la première économie d'Europe.
3: En France, les cloches de la rentrée vont sonner un peu partout dans le pays demain mardi. Des parents toujours inquiets de confier leurs enfants au périscolaire après les scandales de violences sexistes et sexuelles de l'année dernière. Le périscolaire, c'est ce temps pris en charge par des animateurs avant ou après l'école. Actuellement, plus de 200 enquêtes pénales sont en cours à Paris. Cassiopée Etcheverz.
7: Depuis quelques jours, les notifications déferlent sur son téléphone. Anne est cofondatrice du collectif SOS Périscolaire. Elle a reçu un grand nombre de messages de parents préoccupés à l'approche de la rentrée.
8: Ils sont inquiets et ce qui est surprenant, c'est qu'on le constate à la fois dans des écoles où il n'y a absolument rien eu, comme dans des écoles où il y a eu une affaire. On l'a évidemment de la part des parents d'enfants victimes qui n'ont plus confiance dans le système, mais également des parents d'enfants non victimes.
7: Face à la perte du lien de confiance avec l'école, nombreux sont ceux qui ont décidé de ne pas inscrire leur enfant au temps périscolaire cette année.
8: Ces parents sont bien en difficulté de trouver des solutions bis, parce que c'est des activités dans le privé coûteuses, ou alors on va s'appuyer sur la famille, ou peut-être de l'entraide entre parents.
7: Le maire de Paris, Emmanuel Grégoire, a annoncé un grand plan de recrutement et de formation d'agents pour sécuriser les temps de garderie. Mais la cofondatrice du collectif SOS Périscolaire juge que ce n'est pas suffisant.
8: Les mesures les plus simples que sont la réunion de rentrée pour présenter l'équipe aux parents, ainsi que la réunion des groupes pour que plus personne ne soit isolé seul avec un groupe d'enfants, ces mesures qui sont pourtant extrêmement simples, ne sont toujours pas obligatoires ou ne sont toujours pas appliquées.
7: Le collectif réfléchit à l'édition d'une charte à destination des maires pour sécuriser le périscolaire dans leur commune.
3: Visa pour l'image pleure son fondateur. Le jour de l'ouverture du Festival international de photojournalisme à Perpignan, Jean-François Leroy s'est éteint. Il est décédé des suites d'un cancer ce lundi matin, annonce sa famille. À la page sport, football, Messi dit adieu à l'équipe nationale d'Argentine. À 39 ans, il a annoncé sa retraite internationale. Et puis en Europe, c'est désormais officiel. Bradley Barcola quitte le PSG et rejoint les Reds de Liverpool pour un montant estimé à 145 millions d'euros. Hugo Blaisonneau.
9: C'est la vente la plus chère de l'histoire de la Ligue 1. Et pour cause, 13 trophées remportés en 3 ans, dont 2 titres de champion d'Europe. À 2 jours de ses 24 ans, Bradley Barcola a déjà tout gagné avec le PSG dans un rôle précieux, 39 buts et 37 passes décisives en 152 matchs dans la capitale. Pourtant, il a fini par se sentir frustré, inclus dans la rotation mais pas titulaire lors des 2 finales de Ligue des Champions. Le Français a été victime de la concurrence malgré son apport. Cet été avec les Bleus à la Coupe du Monde, même rengaine, Barcola n'est pas un titulaire indiscutable et alterne les matchs avec Désiré Doué. Alors à Liverpool, l'ailier gauche va chercher un nouveau statut et plus de temps de jeu. Ça tombe bien, un ailier c'est justement ce que cherchaient les Reds après le départ de Mohamed Salah. Un nom difficile à faire oublier. Pour se mettre le public du mythique stade d'Anfield dans la poche, Barcola pourra apporter sa vitesse et sa percussion, mais devra progresser dans la finition avec l'objectif de permettre à Liverpool de retrouver les sommets européens. S'il réussit sur les rives de la Mersey, une chose est sûre, il ne marchera plus jamais seul.
3: C'est la fin de ce journal. 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
9: En septembre et octobre, les visites du patrimoine continuent sur l'Île-Dieu. Pauline Geoffry, médiatrice de la microfolie et du patrimoine à la mairie de l'Île-Dieu, bonjour.
10: Bonjour.
9: Ça va bien, Pauline?
10: Super.
9: Dès le jeudi 3 septembre, une visite de village au programme.
10: Tout à fait, c'est la visite de Port-Breton à Port-Jeanville. Elle débute à Port-Jeanville, à la place Lapillet, et ça sera pour le mois de septembre une visite du matin à 10h. L'idée, c'est de faire un petit tour dans les rues de Port-Jeanville, mais aussi principalement sur le quai, et d'explorer les activités économiques du port au 19e siècle et au 20e siècle, donc autour de la pêche essentiellement. Et on va faire un petit peu le lien avec la visite de Saint-Sauveur qui se passe chronologiquement avant, en évoquant un peu comment on vivait à l'Île-Dieu, et surtout de quoi on vivait à l'Île-Dieu avant le 19e siècle, avant la pêche. Mais c'est vraiment la pêche, les conserveries, qui forment le noyau dur de cette visite.
9: Vendredi 4 septembre, 3 visites guidées sont proposées également.
10: Donc l'actualité de l'archéologie, hein, qui sera à 10h, et qui commence aux alentours de Port-Jeanville, puisque c'est une visite à pied qui se déroule essentiellement à Kerchalon. Et à 10h30, il y a une nouveauté, l'actualité de l'archéologie est aussi une nouveauté, hein, l'autre nouveauté, ce n'est pas du tout au port, c'est une visite nature qui a lieu au vieux château et qui s'appelle la nature s'invite au château. Et là, elle commence à 10h30, c'est une visite qui est un tout petit peu plus courte.
9: La nature s'invite au château, les gens peuvent découvrir les plantes, non?
10: Alors l'idée, c'est vraiment de découvrir effectivement la flore qu'il va y avoir au vieux château, en espérant que les canicules nous en aient laissé un petit peu. Mais également de parler des animaux qui vivent dans le château, donc on a essentiellement des goélands. Alors évidemment, les petits seront partis en septembre, mais il y a toujours des adultes qui vivent vraiment au château. Et il y a d'autres animaux qu'on peut observer dans le château. Donc notre guide nature, Sandrine, se fera un plaisir de vous les présenter, de vous expliquer un petit peu comment ces animaux s'adaptent pour vivre dans les conditions du bord de mer, vraiment sur la falaise. Et pour les plantes également, comment elles arrivent à survivre plus ou moins bien dans ces conditions où il y a une grande sécheresse.
9: Pour cette visite, c'est les extérieurs du château ou le public rentre également dans le château?
10: C'est les deux, oui. Ils rentrent dans le château. C'est pour ça qu'on l'a fait les jours où il n'y a pas d'autres visites.
9: Pour en revenir à l'actualité de l'archéologie, tu nous l'as dit, ça débute à Cachan. Pour nous mener où ?
10: De l'autre côté de la plage de Cachalon. L'idée, c'est de parler effectivement de la tombe de l'âge du bronze qui a été découverte, mais il y a également d'autres éléments durant ces dernières années qui ont été trouvés à Cachalon. Donc c'est vraiment l'occasion pour elle de faire un point sur le passé archéologique de l'île-Dieu en appuyant les toutes dernières découvertes qui ont été faites.
9: Actualité archéologique, c'est le vendredi 4 et 11 septembre dès 10h et la nature s'invite au château. C'est en septembre également le vendredi 4 et 18 à 10h30. Autre visite le vendredi 4 septembre, les mystères de la citadelle, Pauline.
10: Alors les mystères de la citadelle, c'est une visite thématique autour de l'histoire de la citadelle ou le fort de Pierre-Levé, hein, comme c'est le vrai nom de ce lieu. L'idée, c'est de parcourir non seulement le fort, mais aussi l'histoire militaire de l'île-Dieu. Donc d'essayer de comprendre comment on est passé du vieux château à la citadelle en quelques siècles et à quelle tactique de défense, de stratégie de guerre, en fait, ça correspond. Et l'idée, c'est de se balader non seulement dans le fort. Alors, il y a bien sûr beaucoup de salles où on ne peut pas aller. Elles sont louées à des associations, donc elles ne sont pas accessibles dans le cadre des visites guidées. Mais on peut descendre dans les douves, on peut accéder au bastion, un des bastions. Et
9: le bastion où a lieu l'escape game.
10: C'est le même bastion, oui, tout à fait. Et donc, il n'y aura pas d'escape game en même temps, hein, parce que sinon, on va délivrer les prisonniers de Fred. Et il n'aimera pas du tout ça. Non, il préfère les garder rien que pour lui. Hein.
9: Exactement.
10: Et
9: on les entend toujours crier déjà.
10: Ah oui ?
9: Ah bah oui.
10: Oh là, j'entends plus rien, moi.
9: Ah, bon.
10: Ils doivent avoir soif, c'est pour ça.
9: Ça doit être ça.
10: Et donc, l'idée, c'est d'aller visiter différents lieux, donc notamment le bastion. Et on va aussi parcourir un peu les bois pour voir comment la citadelle s'intègre en fait dans ce lieu, même si à l'origine, il n'y avait pas du tout de bois autour de la citadelle. Hein. On a quelques images, quelques plans anciens qui nous permettent un petit peu de nous immerger dans cette histoire de la construction du fort, hein, qui n'a pas été sans mal, hein, il faut bien le dire, mais qui du coup est assez intéressante à retracer.
9: Les mystères de la citadelle. Tout à l'heure, Pauline, tu nous parlais de Saint-Sauveur au fil des rues, une autre visite qui se passe avant de Port-Breton à Port-Joinville, si j'ai bien tout compris.
10: C'est ça, chronologiquement, cette visite, le contenu de la visite, c'est avant, mais chronologiquement, dans notre programme de visite, c'est la semaine d'après. Donc, puisque la première séance, ce sera le jeudi 10 septembre à 15h30, et la deuxième, le jeudi 24 septembre à 14h30. Il y en aura également en octobre.
9: Et on se balade dans les rues de Saint-Sauveur.
10: Oui, on commence par la visite de l'église, sauf bien entendu s'il y a une célébration ou malheureusement une sépulture cet après-midi-là dans l'église. Mais dans ces cas-là, on essaye de s'y rendre une fois que la cérémonie est terminée. Et l'idée, c'est de découvrir l'église Saint-Sauveur, qui est une église médiévale pour ses parties les plus anciennes, puisqu'elle a été construite à l'époque romane, il y a à peu près 800 ans. Et puis, une fois qu'on a découvert ces parties, l'histoire de notre église, hein, y a beaucoup de choses à dire, hein, sur son histoire et son architecture. Alors, il y aurait tellement de choses à dire qu'on peut faire une visite de une heure, voire plus, rien que sur l'église. Là, on va se contenter d'y passer trois bons quarts d'heure. Ça dépend des fois un peu plus, ça dépend si les gens posent des questions. Et puis après, on va se balader dans les rues de Saint-Sauveur, puisque là aussi, il y a beaucoup de choses à découvrir. Il y a un certain nombre de maisons anciennes qui ont une architecture intéressante. Alors certaines sont très anciennes, puisqu'il y a quelques maisons du XVIIe siècle. D'autres ont simplement un peu plus de 100 ans, mais elles nous permettent de découvrir la manière dont on vivait dans ces villages au XIXe siècle. Donc l'idée, c'est vraiment de s'immerger dans la manière dont les îlets habitaient l'île il y a quelques décennies. Et en termes de contenu historique, on va plutôt parler de l'Ancien Régime, c'est-à-dire on va faire le point sur les activités économiques de l'île-Dieu à l'époque du roi Louis XIV et après au XVIIIe siècle. Donc on parlera beaucoup notamment du cabotage de vin de Bordeaux, qui était une activité pratiquée par les hommes de l'île à partir du XVIIe, puisqu'ils voyageaient de port en port le long des côtes. Et on parlera aussi beaucoup de l'agriculture qui, à partir du XVIIe, était plutôt du ressort des dames.
9: Saint-Sauveur au fil des rues, c'est une des visites guidées. Autre visite guidée, initiation à la pêche à pied en famille, c'est au mois d'octobre, Pauline.
10: Oui, celle-ci reviendra au programme pendant les vacances de la Toussaint, c'est pour ça qu'il n'y en a pas en septembre, parce que c'est une visite familiale qui s'adresse aux parents et aux enfants, et peut-être avant tout aux enfants. Donc c'est plutôt une visite de vacances. Donc on la fera le mercredi 28 octobre, quand les marées seront favorables.
9: Notamment la découverte de l'Estran,
10: c'est
9: pour
10: ça.
9: Cette visite.
10: On va aller découvrir l'Estran, donc pour ceux qui ne connaissent pas ce terme, c'est comme ça qu'on appelle la partie du littoral qui est dégagée à marée basse. Donc c'est la zone entre les marées hautes et les marées basses. Donc l'Estran, c'est là où on va trouver des algues, on va trouver des bigorneaux, des crabes.
9: Des puces de mer.
10: Des puces de mer, oui. Alors là, on va aller sur les rochers, donc il y aura un peu moins de puces de mer. Mais si on a de la chance, on aura des limaces de mer et des étoiles de mer. Donc l'idée, c'est de découvrir un petit peu toute cette faune et un petit peu la flore avec les algues et voir comment ils vivent là. Est-ce qu'ils ont dû s'adapter au fait que, alors que ce sont des animaux marins, ils se retrouvent à l'air libre une partie de la journée? Et d'essayer de les capturer, de les observer et ensuite de les relâcher. C'est pas une pêche à pied pour ramener de quoi manger le midi, c'est vraiment pour découvrir.
9: Initiation à la pêche à pied, après les poissons, les oiseaux, une sortie ornitho en septembre, le vendredi 11 septembre à 16h, Pauline.
10: Alors,
9: avec Sandrine également.
10: Ce sera avec Sandrine, notre guide nature qui travaille, qui fait partie de la LPO. Et Sandrine aura plaisir à vous faire découvrir les oiseaux qui sont présents à l'Île-Dieu. Alors on aura déjà parlé un petit peu au Vieux-Château avec les goélands. Donc c'est évidemment un sujet assez important de sa visite ornitho, les oiseaux qui vivent à l'Île-Dieu, comme les goélands. Mais elle va aussi parler d'oiseaux migrateurs. Alors c'est une visite qui commence à Port-Joinville et qui se fait à vélo. Après on part un peu sur la côte et l'idée c'est en direction de la Pointe-du-Butte, mais ils ne vont pas jusqu'à la Pointe-du-Butte, ils s'arrêtent à la Pulante. Mais l'idée c'est de s'arrêter aux différentes plages, d'observer un petit peu pour voir s'il y a quelques oiseaux ici et là sur l'Estran que l'on peut ensuite observer. Il y a des petites jumelles au service patrimoine qui vous seront prêtées pour la durée de la visite.
9: Sortie ornitho à vélo le vendredi 11 septembre, c'est à 16h. Les réservations pour ces différentes visites, c'est à l'office de tourisme de l'Île-Dieu.
10: Oui, toutes les réservations, toutes les billetteries de ces visites-là, c'est à l'office de tourisme, vous pouvez nous contacter, mais nous, on ne pourra pas prendre les réservations. Donc, on pourra vous dire si la visite est complète, c'est tout ce qu'on pourra faire. C'est vraiment l'office qui prend en charge cette billetterie.
9: Tout à l'heure, on parlait de la citadelle, de gens enfermés. Escape game à la citadelle, Pauline.
10: Donc effectivement, il y en aura un en septembre, le jeudi 10 septembre. Trois sessions sont proposées à 9h30, 11h et 12h30. C'est mon collègue Frédéric qui va l'animer. L'idée c'est de se mettre dans la peau de jeunes gens qui sont en colonie de vacances à la citadelle, qui n'ont pas été sages, et du coup les animateurs les ont enfermés dans un bastion, et ces trois, on peut prendre jusqu'à six personnes, donc ces six chenapans vont devoir comploter et résoudre un certain nombre d'énigmes pour pouvoir s'enfuir. Il faut aimer les maths
9: et ça dure une heure.
10: Vous avez une heure pour vous enfuir. Et si vous n'avez pas réussi,
9: Ouais, c'est bloqué.
10: Et voilà.
9: Dans le bastion.
10: Ouais, jusqu'à ce que Fred vous libère.
9: S'il vous libère. Pour cet escape game à la citadelle.
10: Alors, parfois, c'est moi qui l'anime. J'ai toujours libéré les gens. Je ne sais pas ce que Fred a fait de son côté. Mais je n'ai trouvé personne dans le bastion la dernière fois que j'y suis allée.
9: Donc,
10: vif, mort ou vif, tout va bien.
9: Donc, tout va bien. Maintenant, des chasses au trésor à la Meule et à Kerchalon, Pauline.
10: Le programme des vacances de la Toussaint, il y a d'ailleurs un escape game pendant les vacances de la Toussaint également.
9: Le 23 octobre.
10: Oui, tout
9: vendredi.
10: À fait. Et parmi les visites guidées dont on a parlé, certaines sont aussi à nouveau organisées pendant les vacances d'octobre. Il y en a même avant les vacances un petit peu. Mais effectivement, les chasses au trésor, elles reviennent avec les vacances puisque c'est bien entendu des visites destinées aux enfants. Donc pour la chasse au trésor à la Meule qui va avoir lieu le 22 octobre, eh bien, on est plutôt pour des enfants à partir de 9 ans, parce que c'est un petit peu plus compliqué comme chasse, c'est un petit peu plus long aussi comme marche. Mais si vous avez des enfants qui ont 8-9 ans ou un petit peu plus âgés et qui ont envie de faire une balade à la Meule, c'est l'occasion de prendre un livret à 7 euros et de vous faire une petite balade en famille dans les ruelles, d'apprendre plein de trucs et à la fin d'avoir une petite surprise si vous avez trouvé le bon endroit où est dissimulé le trésor.
9: Pour ces deux chasses au trésor, il faut résoudre des énigmes.
10: C'est ça, on vous remet un petit livret et vous avez un certain nombre d'énigmes à résoudre dans l'ordre. Alors pour la chasse au trésor à Kerchalon, qui comme son nom l'indique est à Kerchalon, commence à côté du moulin du camp. Eh bien, cette chasse au trésor est un peu plus facile que l'autre. La marche est un petit peu plus courte que l'autre aussi. Et là, vous avez un livret et vous allez d'énigme en énigme, hein, comme à la meule d'ailleurs. Et ces énigmes, en fait, vous vous en apprendre plus, vous pousser à observer tout ce qu'il y a autour de vous et découvrir des lieux patrimoniaux ou des maisons qui sont un peu particulières. Hein. Des fois, on est dans des rues, il n'y a pas de choses extraordinaires, mais il y a toujours un joli petit truc à observer, un petit détail, un nom de rue. Et on peut, avec ça, s'imprégner un petit peu des lieux et les découvrir autrement. C'est vraiment le but.
9: Ce livret est disponible à l'office de tourisme de Lille.
10: Oui, voilà. Alors, ce ne sont pas des chasses au trésor qui se font en autonomie, là, en l'occurrence, et c'est sous l'égide d'un guide.
9: C'est guidé.
10: Oui, là, enfin, c'est guidé. Vous êtes accueilli par le guide et après, vous le faites en autonomie. Parce qu'on a aussi la chasse au trésor à Port-Jeanville où vous achetez le livret à l'office de tourisme et vous faites ça quand vous voulez. Là, en l'occurrence, à l'office de tourisme, vous prenez des places et vous allez au lieu de rendez-vous pour obtenir le livret. Et. C'est notamment essentiel à La Meule, où il y a également des indices.
9: Après La Meule et Kerchalon, direction Le Vieux Château, à l'attaque, partez à l'assaut du château. Une animation pour le jeune public.
10: Alors, à l'attaque, qui est une de nos visites les plus appréciées par les enfants au Vieux
9: Château.
10: C'est
9: costumé.
10: C'est la visite déguisée au Vieux Château, voilà. Donc, à l'attaque, c'est une visite durant laquelle vous allez découvrir le Vieux Château en vous mettant dans la peau des chevaliers anglais qui sont en train de l'attaquer au XIVe siècle et qui doivent trouver une solution pour le prendre parce que le prince noir arrive, c'est le fils du roi Édouard III, le prince héritier d'Angleterre, et il a absolument besoin d'investir les lieux, d'investir l'île Dieu pour bénéficier de ses réserves d'eau. Donc l'idée, c'est pour des enfants à partir de 5-6 ans et de commencer à découvrir le vocabulaire des châteaux forts, donc des différents éléments qui permettaient de le défendre, de comprendre comment on peut faire pour forcer ce type de défense et d'essayer de faire ça un peu à travers un aspect un peu ludique où on se met, enfin un peu un jeu de rôle, on se met à la place de ces chevaliers anglais. Et à la fin du jeu, si les enfants ont été très très très sages et qu'ils n'ont pas estourbi leurs petits camarades à l'aide de leur épée en bois, eh bien on va faire un entraînement aux armes et il y aura une petite démonstration de trébuchet, si tant est que notre trébuchet est toujours fonctionnel, parce qu'il n'aime pas les canicules, lui non plus. Les cordes se détendent et il tire un peu comme il peut.
9: À l'attaque, partez à l'assaut du château pour le jeune public, pour le moins jeune public, c'est Enquête au château.
10: Tout à fait, là il s'agit également d'un moyen de découvrir l'histoire du Vieux Château de manière ludique, mais on s'adresse plutôt aux pré-ados et aux ados, puisque cette visite se fait à partir de 11 ans et vraiment pas plus jeune. Il y a plusieurs énigmes qui sont assez compliquées.
9: C'est des maths également.
10: Oui.
9: Oui.
10: C'est pas moi qui ai inventé le jeu parce que moi il est maths, mais c'est souvent moi qui l'anime, alors pas toujours, hein. Je suis pas sûre que ce soit moi en octobre d'ailleurs.
9: Donc t'as les réponses aux énigmes.
10: Oui, je connais les réponses et je dois dire que pour l'une d'entre elles, la première fois que j'ai regardé l'énigme, c'est pourtant pas très compliqué, hein, mais il faut trouver la logique.
9: Il faut trouver l'astuce, la logique.
10: C'est, voilà, faut il faut trouver logique, la logique. Quoi. Et là, la collègue qui a inventé le jeu, elle était là. Ah. Et ouais, j'étais là. Ah, ben je... Il faut faire des calculs.
9: T'es resté bloqué combien de temps?
10: Non, pas longtemps, parce qu'elle nous a donné la réponse rapidement.
9: Ah oui, d'accord. Ok, c'est plus simple comme ça, forcément.
10: Oui, c'était plus simple comme ça. Mais je pense que j'aurais trouvé, mais... voilà,
9: au bout de combien de temps?
10: Moi, je pense qu'il m'aurait bien fallu 5-10 minutes avant de dire, alors attends, il faut faire ça.
9: Comprendre la logique, quoi.
10: Attends, il faut additionner machin avec truc, et voilà. Mais oui, ça reste très intéressant parce que là, vous avez vraiment la combinaison un peu d'une visite classique avec pas mal d'explications, surtout au début, et puis d'une sorte d'escape game parce qu'il y a une heure pour résoudre l'enquête au Vieux Château, trouver qui est le félon qui l'a vendu aux Anglais en résolvant un certain nombre d'énigmes. Donc on a vraiment ce mix visite, chasse au trésor et escape game en une seule visite. Et c'est très très très rare quand même, même quand c'est des enfants... à ces jeunes qui ne trouvent pas la solution.
9: Enquête au château, c'est au mois d'octobre, à la fin du mois d'octobre, le jeudi 29 octobre.
10: Voilà, ça sera une
9: des dernières visites
10: de l'année. Hein. La dernière, je pense que c'est la chasse au trésor à Kerchalon.
9: On parle du Vieux Château. Le Vieux Château sera ouvert en septembre et en octobre pour des visites guidées et des visites en autonomie.
10: Tout à fait. Donc pour septembre, on reprendra notre... programme de demi-saison, c'est-à-dire que contrairement à juillet-août, ce château ne sera pas ouvert tous les jours. Il sera ouvert le mardi, le jeudi et le samedi et le dimanche après-midi. Et donc on aura 4 visites guidées dans la journée, une à 11h, une à midi. Et ensuite, les visites guidées ne reprendront que à 15h30 et 16h30. Et entre les deux, bah, les guides vont déjeuner, enfin le guide, parce qu'il n'y en a qu'un sur place en cette saison-là. Et après déjeuner, il encadrera les visites en autonomie de 13h45 à 15h15. Et comme le dimanche, ça n'ouvre que l'après-midi, ça commence avec une heure de visite en autonomie à partir de 14h15 jusqu'à 15h15. Et ensuite, le guide se charge de 2 visites guidées à 15h30 et 16h30.
9: Autre monument à visiter après le vieux château, le Grand Phare qui, lui, est ouvert exclusivement au mois de septembre, fermeture en octobre.
10: Oui, on n'ouvre le phare que d'avril à septembre, puisqu'il appartient au Phare et Balises, un service de l'État, et notre convention ne nous permet pas de l'ouvrir, ni d'accueillir le moindre public que ce soit en dehors de ces périodes. Donc il sera ouvert tout le mois de septembre, et ensuite, eh bien, il rouvrira en avril. Donc c'est pareil, le phare n'est pas ouvert tous les jours au mois de septembre. Il est ouvert
9: le lundi, vendredi, mercredi et dimanche.
10: C'est ça, et le lundi et le vendredi, il est ouvert de 10h30 à 13h, le dimanche de 10h30 à 12h30, et le mercredi, par contre, il est ouvert de 10h30 à 12h30 et de 14h à 17h. Donc en gros, il est ouvert le matin, le lundi, le vendredi et le dimanche, et il est ouvert toute la journée le mercredi.
9: Pauline, on retrouve toutes ces informations et les réservations sur le site iltirieux.fr.
10: Oui, tout à fait. Et je voulais juste ajouter qu'en octobre, le château, lui, sera bel et bien ouvert, et pas seulement pendant les vacances de la Toussaint. On a quelques visites guidées qui seront organisées dans les 15 premiers jours d'octobre. Donc, par exemple, il y aura une visite de la citadelle ou une visite de l'archéologie, mais aussi le vieux château sera ouvert tous les mercredis d'octobre, y compris avant les vacances, donc le 7, le 14, le 21 et le 28. Il sera ouvert les samedis 3 et 10, donc les samedis avant les vacances. Il n'est pas ouvert le premier samedi des vacances parce que les gens ne seront pas encore suffisamment nombreux à être sur l'île, mais il sera ouvert le samedi 24 et enfin le samedi 31 octobre. Et pendant les vacances de la Toussaint, on rajoutera 2 journées d'ouverture complètes, les vendredis 23 et 30 octobre. Et il sera également ouvert les jeudis 22 et 29, mais uniquement l'après-midi, puisque le matin, le guide sera présent pour faire les animations enfants.
9: Pauline Geoffry, médiatrice de la Microfolie et du patrimoine à la mairie de Lille-Dieu. Merci beaucoup.
10: Mais de rien, bonne journée.
9: À bientôt.
10: À bientôt.
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2: L'heure du grand journal du soir. Bonsoir Christophe Paget.
3: Bonsoir Romain, bonsoir à toutes et à tous.
2: La rentrée des classes en France à la une, plus précisément la rentrée des professeurs.
3: Oui, et cette année on parle beaucoup salaire des profs à cause d'une statistique qui les a manifestement bien énervés. D'ailleurs, tous les candidats à la présidentielle se sont déjà exprimés sur le sujet. Ce sera donc le dossier de ce 20h. On en parle dès l'ouverture de ce journal.
2: Autre titre, Israël qui expulse un ressortissant britannique qui avait été arrêté par des colons.
3: Oui, une arrestation faite ce samedi alors que Finn Jotlin s'opposait au démontage d'une clôture par des colons qui l'ont donc arrêté après l'avoir accusé d'agression sexuelle sur des enfants. L'Iran dit ne pas vouloir la guerre après de premières frappes depuis un mois entre Téhéran et Washington. Des attaques qui ont provoqué une hausse du cours du pétrole et du nombre d'images mensongères sur les réseaux sociaux. C'est ce que nous dira Grégory Genevrier. Et puis le capitaine du ferry qui a coulé hier au large de la République turque de Chypre du Nord est en garde à vue. 8 personnes sont mortes dans le naufrage, 20 sont portées disparues. Les recherches continuent à suivre la correspondance d'un an de l'avoir.
2: Et puis après ce grand journal du soir, Christophe, on va parler du pétrole vénézuélien. Grand enjeu évidemment de la capture il y a près de 8 mois de Nicolas Maduro, le président déchu par les États-Unis. Un accord a été conclu entre Caracas et Washington. Alors que prévoit cet accord? Nous appellerons nos confrères du quotidien français La Croix qui se penchent sur le sujet. Rendez-vous dans 15 minutes. Mais tout d'abord, donc, la rentrée des classes, parce qu'en France, celle des élèves, c'est demain, mais celle des profs, c'était aujourd'hui.
3: Oui, même si certains planchent déjà sur la préparation de leurs cours depuis plus d'une semaine. 850 000 enseignants ont donc retrouvé le chemin de l'école ce lundi, avec un sujet de crispation, le salaire des enseignants, sachant que c'est aussi un sujet pour la rentrée politique, puisque tous les candidats à la présidentielle s'expriment dessus. Avec nous pour en parler ce soir, Laurence Théo, du service France de RFI. Bonsoir Laurence. Alors, dites-nous d'abord pourquoi ce sujet est aussi central.
4: Parce que les enseignants français estiment qu'ils sont globalement mal payés pour le travail qu'ils effectuent. Les syndicats expliquent qu'ils ont perdu entre 15 et 25% de pouvoir d'achat en 20 ans. Ils sont mal rémunérés par rapport aux autres fonctionnaires de la même catégorie, puisque les professeurs perçoivent 900 euros de moins par mois. Au niveau international, les rémunérations des enseignants français avec 15 ans d'ancienneté restent inférieures de 15% à celles de la moyenne des autres pays de l'OCDE. La France se place ainsi derrière de nombreux pays européens comme le Portugal, le Danemark ou encore l'Allemagne.
3: Pourtant, Laurence, selon les statistiques du ministère de l'Éducation nationale, le salaire des enseignants s'élève en moyenne à 3 090 euros net par mois. C'est un salaire décent.
4: Sauf que ce chiffre a suscité la colère des enseignants, car il n'est pas représentatif, c'est une moyenne. Tous les statuts ont été mélangés. Les professeurs des écoles, les certifiés, les agrégés, les professeurs de chaire supérieure qui ne sont pas dans les mêmes grilles de salaire. D'autre part, les professeurs contractuels, qui représentent quand même 8% du corps enseignant, ne sont pas comptabilisés dans cette moyenne, alors qu'ils sont les moins bien payés. L'étude intègre les primes et les heures supplémentaires des professeurs. Il ne s'agit pas d'un salaire net, mais d'une rémunération globale. Et puis cette moyenne de 3 090 euros rend compte d'une population vieillissante, comme nous l'explique Jean-Rémy Girard, président du syndicat d'enseignants, le SNALC.
5: Les enseignants sont vieillissants, c'est-à-dire qu'on a une pyramide des âges qui surreprésente les gens qui ont 50 ans, 55 ans. Et effectivement, ben, dans la fonction publique, quand on est plus âgé, généralement on gagne un peu plus. Donc en fait, ça ne veut pas dire qu'on est bien payé, ça veut surtout dire qu'on est plus nombreux à être plus vieux.
3: Laurence, quel est le salaire d'un professeur débutant?
4: Il n'est pas de 3000 euros. Si une revalorisation des débuts de carrière permet aujourd'hui à un enseignant débutant d'atteindre 2100 euros net par mois, il lui faudra presque 15 ans pour dépasser les 2300 euros nets. S'il veut gagner plus, il doit faire plus d'heures supplémentaires, mais les professeurs des écoles ne peuvent pas en faire.
3: Alors pour combler le déficit d'enseignants, eh bien le ministère de l'Éducation recrute des contractuels. Ça consiste en quoi?
4: Un professeur contractuel n'a pas passé les concours pour enseigner. Mais aujourd'hui, les concours ne font pas le plein et donc l'Éducation nationale a recours à des personnes qui sont à Bac plus 3. Les syndicats dénoncent ce système. Ils disent que recruter un contractuel, c'est plus flexible, on peut se débarrasser de lui si on n'en a plus besoin. En plus, on le paie beaucoup moins. L'enseignant contractuel est juste au-dessus du SMIC, c'est-à-dire du salaire minimum. Il débute généralement entre 1400 et 1500 euros net par mois. Pour les syndicats, c'est un professeur qui est souvent assez maltraité dans le système.
3: C'est bien noté. Merci Laurence Théo.
2: Dans l'actualité internationale de ce lundi, l'expulsion par Israël d'un ressortissant britannique.
3: Oui, Finn Jorthlin, il avait participé en Cisjordanie occupée à des opérations de soutien à des communautés palestiniennes attaquées par des colons israéliens. Et ce samedi, il était dans la communauté palestinienne de Oum al-Kair et il s'est opposé au démontage par des colons d'une clôture mise en place pour protéger les Palestiniens. Les colons l'ont alors arrêté, l'accusant d'avoir agressé sexuellement des enfants, son avocate dément. Mais la police a ouvert une enquête pour agression et Finn Jorthlin a été expulsé ce lundi. Anton Goodman est le directeur par intérim de l'organisation israélienne Rabbin pour les droits de l'homme. Pour lui, que les colons arrêtent quelqu'un, c'est une manifestation de plus de l'absence d'état de droit en Cisjordanie occupée.
6: Il y a là une réalité quelque peu surréaliste. Au nom de quelle autorité peuvent-ils bien arrêter quelqu'un? C'est là l'érosion de l'état de droit sur le terrain, où des milices non officielles peuvent débarquer et déclarer « nous arrêtons quelqu'un ». Mais sous quelle autorité? En vertu de quelle loi de l'état agissent-ils ainsi? Et la réponse est tout simplement qu'il n'y a pas de loi. Ne vous y trompez pas, les véritables victimes ici sont les communautés palestiniennes qui sont menacées par la violence et n'ont aucun recours juridique. Mais nous, militants israéliens sur le terrain, qui exprimons notre identité juive et israélienne en manifestant notre solidarité avec de nombreuses communautés palestiniennes qui sont nos partenaires, nous sommes actuellement exposés à des niveaux de violence très élevés. C'est la période préélectorale, il semble que personne ne soit aux commandes, la situation est hors de contrôle.
3: Le directeur par intérim de l'organisation Rabbin pour les droits de l'homme, joint par Guilhem Deltey. À Gaza, au moins 5 personnes sont mortes dans des frappes israéliennes ce lundi, selon la défense civile. L'armée israélienne dit avoir visé des membres de la branche armée du Hamas, et ce toujours en violation du cessez-le-feu entré en vigueur en octobre dernier.
2: Et puis ce sont les premières frappes hein, depuis un mois entre Téhéran et Washington. Depuis, l'Iran dit ne pas vouloir la guerre.
3: Oui, et le président Pezeshkian affirme ce lundi qu'une poursuite de la guerre n'est pas dans l'intérêt de son pays. Les États-Unis ont donc frappé l'île iranienne de Larak à l'entrée orientale du détroit d'Ormuz, faisant 2 morts et plusieurs blessés, selon l'agence IRNA. Téhéran affirme avoir frappé en réaction des cibles américaines aux Émirats arabes unis et en Jordanie. Résultat, les cours du pétrole sont repartis à la hausse, plus de 90 dollars pour le Brent. Et cette reprise des hostilités s'est aussi accompagnée d'une vague d'images mensongères sur les réseaux sociaux. Grégory Genevrier.
7: C'est le cas de cette vidéo filmée de nuit depuis le toit d'un immeuble. On y voit une colonne de fumée noire s'échapper d'un bâtiment en flammes. La légende parle d'une base américaine en Jordanie frappée par un missile iranien ces dernières heures. Nous avons daté et géolocalisé ces images. Elles montrent en réalité le consulat américain de Dubaï touché par une attaque de drone en mars dernier. Au-delà de la Jordanie, certains prétendent que le consulat américain au Koweït aurait aussi été bombardé. La vidéo montre une maison de quartier détruite par une explosion. Une recherche par image inversée indique que cette scène s'est produite à Arlington, en Virginie, en décembre 2023. Les infox de ce type se comptent par dizaines sur les réseaux sociaux. Face au peu d'informations disponibles sur la situation au Moyen-Orient, ce bruit de fond ajoute à la confusion générale.
2: Et puis un nouveau bilan. Après la catastrophe de mercredi dernier à la frontière entre la Chine et le Népal, un bilan qui s'élève désormais à plus de 950 morts, près de 4500 disparus.
3: Oui, cela fait 6 jours que le bilan n'en finit pas de s'alourdir et le Premier ministre népalais parle aujourd'hui d'un désastre naturel d'une ampleur inimaginable et déchirant. Les sauveteurs des palais continuent de chercher des survivants, mais ils ne sont toujours pas parvenus à entrer en contact avec une centaine d'ouvriers sur un chantier qui sont peut-être prisonniers d'un tunnel.
2: Il se trouve en garde à vue, le capitaine du ferry qui, hier, a coulé au large de la République turque de Chypre du Nord.
3: 14 personnes ont comparu devant un tribunal de Girnel, la ville chypriote turque dont était parti le navire. 8 personnes sont mortes dans le naufrage, dont on ne connaît toujours pas l'origine. 20 autres sont toujours portées disparues. Les autorités de cette république autoproclamée et uniquement reconnue par la Turquie, ont décrété 3 jours de deuil. La Turquie qui participe aux opérations de recherche sous-marine. Les précisions depuis Ankara d'Anand Lauer.
8: Dans le port de Guirnay, les familles des disparus du naufrage du Philojet attendent toujours des nouvelles. 267 personnes étaient à bord de ce ferry quand il a chaviré et finalement coulé par plus de 500 mètres de fond. Les autorités et la justice chypriote turque tentent de comprendre ce qui s'est passé et les éventuelles responsabilités humaines ou techniques. Une centaine de témoignages ont déjà été recueillis dans le cadre de l'enquête, notamment ceux du capitaine et des 7 autres membres d'équipage. Présenté à un juge ce lundi, tous ont été placés en détention provisoire pour 3 jours, ainsi qu'un responsable de la société qui a frété le navire. 5 autres personnes placées en garde à vue ont été remises en liberté. Selon les déclarations de l'équipage, les vagues auraient provoqué la rupture de la partie avant du bateau. Ce dernier aurait pris l'eau avant de chavirer. Ils ont assuré que les données météorologiques au moment du départ ne signalaient pas de problème particulier et que le navire disposait des autorisations nécessaires. Plusieurs rescapés interrogés par les médias ont eux aussi fait état d'une explosion à l'avant du bateau juste avant le chavirement. Anand Loire, Ankara, RFI.
3: Rentrée politique en Espagne, le Premier ministre Pedro Sanchez est revenu sur l'afflux de 70 000 migrants depuis le Maroc à Ceuta, le territoire espagnol situé en Afrique du Nord. C'était la fin du mois de juillet. Pedro Sanchez assure que l'enquête continue, mais il écarte déjà toute implication du Maroc. Il affirme aussi que la Russie et Israël ont alimenté la désinformation sur Ceuta. Réaction d'Israël, c'est un mensonge éhonté.
2: C'est un règlement européen, on va parler après présent, Christophe, parler du DSA.
3: Oui, c'est le règlement européen sur les services numériques. Il permet de vérifier si des services en ligne respectent les différentes lignes rouges de l'UE concernant la protection des mineurs, la diffusion de contenus illicites ou encore l'influence sur les campagnes électorales. Eh bien, l'UE annonce que ce DSA va désormais concerner 3 nouvelles plateformes, le site de jeu en ligne Roblox, le réseau social Reddit et surtout le service d'intelligence artificielle ChatGPT. Car, comme nous l'explique Aurélien de Vernois, eh bien, ces 3 plateformes ont toutes les 3 franchi le seuil fatidique des 45 millions d'utilisateurs mensuels au sein de l'Union.
9: Et dans le cas de ChatGPT, ce sont même 159 millions d'Européens qui utilisent chaque mois le service d'OpenAI, soit un habitant de l'Union sur 3, ce qui a dû peser dans la décision de le placer sous la juridiction du DSA. Cela soulève toutefois des questions, la première étant que l'UE dispose déjà d'une réglementation spécifique pour les entreprises d'intelligence artificielle, mais la Commission estime que ChatGPT entre dans la catégorie de moteur de recherche, comme Google. Concrètement, les services de l'UE vont désormais pouvoir enquêter sur son fonctionnement, ses algorithmes et ses données, et sans doute obliger OpenAI à multiplier les messages d'avertissement aux utilisateurs. Cela pourrait se traduire également par un vrai changement de paradigme pour la société américaine et ses concurrents, qui jusque-là ont évolué en fixant leurs propres limites. Désormais, il faudra donc se conformer au DSA, et tout écart peut vite se révéler coûteux. Premier à être épinglé dans le nouveau règlement européen, le réseau social X a été condamné à 120 millions d'euros d'amende en décembre dernier pour pratiques trompeuses et manque de transparence. ChatGPT, Reddit et Roblox ont jusqu'à la fin de l'année pour se mettre en conformité.
3: Des précisions signées Aurélien de Vernois.
2: Et puis ces mots, la glorification des criminels de guerre n'a pas sa place dans l'Union européenne.
3: C'est la commissaire à l'élargissement, Marta Kos, qui l'a dit ce lundi. La Serbie est candidate à l'entrée dans l'Union, mais vendredi dernier, le ministre de la Justice du pays a annoncé que Ratko Mladic aurait des funérailles nationales. Ratko Mladic, décédé la semaine dernière, purgeait une peine de prison à vie pour crimes de guerre et crimes contre l'humanité commis lors de la guerre en ex-Yougoslavie. Marta Kos indiquait qu'elle se rendrait en mission en Serbie le 9 septembre. La Suède signe un contrat de près de 4,5 milliards d'euros avec la France, 4,3 milliards d'euros très exactement. Le président français Emmanuel Macron s'est même déplacé à Stockholm pour la signature de ce contrat qui porte sur 4 frégates françaises. En France, comme à chaque élection présidentielle, chaque camp se pose la question de la primaire. À gauche, le député européen Place Publique, Raphaël Glucksmann, a fini par accepter de participer à celle organisée par le Parti Socialiste. Pour ce qui est de la droite et du centre, comme les candidats sont nombreux, eh bien certains commencent à demander eux aussi une primaire. Le dernier en date, c'est l'ancien ministre de la Défense centriste, Hervé Morin, qui a même lancé une pétition pour la réclamer. Un moyen de faire pression sur Édouard Philippe, qui est en tête dans les sondages, mais qui, lui, refuse une primaire. Valérie Gasse.
10: Pour Édouard Philippe, la primaire, c'est non. Alors que les appels à départager ainsi les candidats de la droite et du centre se multiplient, il reste droit dans ses bottes et dans les allées du jardin botanique de Tourcoing, où Gérald Darmanin recevait dimanche le candidat Horizon. Tous ses lieutenants parlaient d'une même voix pour démonter les arguments des défenseurs de la primaire, comme le président centriste de la région Normandie, Hervé Morin, ou l'ancien premier ministre François Bayrou, qu'un proche de Gérald Darmanin soupçonne d'agir par inimitié contre Édouard Philippe et rappelle qu'il qu'il y a un an, il était contre. Et Édouard Philippe n'a pas peur d'une primaire, affirme un autre de ses soutiens. S'il refuse cette hypothèse, c'est parce qu'elle serait impossible à organiser, personne n'étant d'accord sur son périmètre, mais surtout parce que ni Gabriel Attal, ni Bruno Retailleau n'envisagent vraiment, dit-il, de soutenir le vainqueur. L'écart idéologique est trop grand. Mais Hervé Morin n'en démord pas, il a encore mis en garde Édouard Philippe ce matin. Selon lui, personne n'est une évidence. Les sondages ne suffiront pas à départager les candidats. En refusant la primaire, il prend une lourde responsabilité, sous-entendu celle de permettre un second tour Le Pen-Mélenchon.
3: Valérie Gasse. On termine ce journal avec le décès de Jean-François Leroy. Il n'était peut-être pas connu du grand public, mais c'était le fondateur de Visa pour l'image, le festival de photojournalisme que RFI couvre chaque année. On vous fait découvrir les expositions, les photographes qui témoignent souvent de situations difficiles dans le monde. Jean-François Leroy, ardent défenseur de la liberté d'information, est donc mort ce lundi d'un cancer en pleine 38e édition de Visa pour l'image.
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